0: Qu'est-ce que c'est à la fin pour le groupe? Il y a des dates qui sont prévues un peu partout au Québec dans votre festival le plus près. On a des dates du côté du Festival de Lévis et ça va se conclure du côté de l'Impérial. On va s'offrir Maxime dans les prochaines minutes. Mais là, je vous amène le 17 juillet prochain. Au Centre Bell, on va souligner le 20e anniversaire du deuxième album de Billy Talent et le 20e anniversaire du troisième album de Alexis on Fire. Le tout, comme j'ai dit, ça va être au Centre Bell. Les billets sont déjà disponibles. Ce qui va être intéressant avec ce concert-là, c'est que ça va être un concert où est-ce que les deux albums vont être joués au grand complet. Du début jusqu'à la fin. Donc en B, Billy Talent, l'album Billy Talent 2, Worker Bees. Mais tout de suite, on débute avec Alexis on Fire, This Could Be Anywhere in the World, en A. Bon show!
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2: On poursuit cet alphabet dans l'entrepôt du rock avec le F, le E et le D. Dans les prochaines minutes, on va aller début 2000 avec Fall Out Boy. Énorme classique où vous allez taper du pied, le rythme va vous faire danser. Disons que le background en drum de Patrick Strump, ça aide beaucoup dans ces cas-ci. On le sait, Patrick Strump, à la au départ, avant Fall Out Boy, c'était un batteur à la base, là. Lui, il était pas nécessairement chanteur. Il est devenu chanteur un peu sur le tard. Mais lui, il a toujours composé ses chansons avec la batterie en tête. Et je vais vous avouer, il y a le rythme dans le sang. Dance Dance dans les prochaines minutes de son album Fallen. Énorme succès de Evanescence. Ça s'appelle Going Under dans les prochaines minutes. Mais tout de suite, je vous offre la dernière chanson qu'on prend le chanteur original de Drowning Pool dans son vidéoclip, Dave Williams. On s'offre Tear Away. Drowning Pool, RD.

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2: Je vous propose dans les prochaines minutes une collaboration entre Mick and the Grace et Ice Nine Kill. Pour vous donner une idée, c'est comme si un groupe de métal s'associait à Britney Spears. Parce que McKenna Grace, elle, c'est une actrice chanteuse, mais elle est surtout issue de Disney Channel. Et on la découvre vraiment dans un autre univers complètement. C'est pas fou. Vraiment, chanson incroyable. Ça vient de la trame sonore du prochain Frisson qui sort bientôt au cinéma. Twisting the Knife l'année prochaine. On a une chanson qui raconte les débuts de Hollywood Undead, les débuts qu'ils ont fait avant de sortir le gros album Swan Song, qui est, selon moi, personnellement, le meilleur album de la formation de la Californie. On sauve dans les prochaines minutes, on sauve Gravity de Hollywood Undead, mais tout de suite, on relaxe comme si on était en matinée. Surtout une chanson comme thématique, il faut penser toujours au lendemain. Donc, si vous avez une soirée qui se passe vraiment pas bien, pensez à demain, ça va mieux aller. Gorillaz El Manana dans l'entrepôt.

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1: Si vous demandiez si j'avais encore des bangers en stock, j'en ai, mon ami, j'en ai pour toi. Tu vas taper du pied, sûr et certain. On va avoir du Less Than Jake, All My Best Friends Are Metalhead. Du bon ska, ça se prend toujours très très bien. Et là, je m'adresse aux gens pas mal de mon âge, environ la trentaine, qui étaient pas mal fin primaire, début secondaire, avec un certain jeu vidéo, Guitar Hero 3. Avec cette chanson-là. C'est cette chanson-là qui m'a fait découvrir le groupe The Killers. On s'offre When We Are Young dans les prochaines minutes. Mais là, on va s'offrir un gros hit de Jimmy Eat World. Là, vous en avez deux en tête. The Middle ou sinon Sweetness. C'est ni un ni l'autre que je vous offre ce soir. Et pourtant, cette chanson-là, c'est leur deuxième single qui s'est vendu le plus en carrière pour Jimmy Eat World. On s'offre Pain pour conclure l'entrepôt. Mon nom est Danick Plouf, on se donne rendez-vous la semaine prochaine, même heure, même poste d'ici ce temps-là. Portez-vous bien et surtout, restez hydratés. Bye-bye!
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Bon vendredi soir à tous. Bienvenue à Vague 80 sur CKIA FM au 88.3 à Québec. Jean-Pierre Grenier qui vous accompagne jusqu'à 22h est bien content de vous retrouver en ce vendredi soir. On vient d'entendre Pollution pour débuter le tout avec Modern Warfare. On va poursuivre avec un bloc de trois pièces. On va entendre Drowning in Blood avec A New World Disorder. On sera ensuite du côté de la Bay Area pour entendre Death Angel avec Evil Priest. Et on va terminer le tout avec Violence Engulf by Flames.

Violence sur les ondes de CKIA FM. Allons-y rapidement avec quelques spectacles à venir. Donc, le 29 mai du côté de la salle Montaigne, on a Primitive Man, Pig Destroyer et Napalm Death, donc à compter de 19h30. Qu'est-ce qu'on a d'autre du côté de la source de la Martinière le 19 juillet à compter de 19h, All Sinners, Eaton et Metal Church, donc qui vont venir nous trasher la baraque. On a également du côté de Montréal cette fois-ci le 11 août, Demo Borgir, Hypocrisy et Suffocation. Et toujours du côté de ce sera bon de dire c'est où, hein? C'est du côté du MTELUS et à l'Olympia le 21 septembre, on a Dying Fetus en spectacle. Allons-y avec Violent Definition, Workaholic, de l'album Life Sentence, un album qui sonne et pas à peu près à la Razor dans le bon temps. On va avoir également Sacrifice avec Turn in Your Grave version démo. Mais tout d'abord, allons-y. Pain's Invention, Madness, Dark Angel.

Turn in your grave, sacrifice, toujours avec 80 sur CKIA FM, 88.3 Québec, CKIAFM.org via Internet. Allons-y, avec un bloc de 4 pièces cette fois-ci, on va entendre... pour terminer, on va entendre 2 pièces. Je vous ai mis quelques pièces dans les dernières semaines du nouvel album de Vomitory, In Death Throes. Cette fois-ci, pour terminer le bloc, on va remonter à l'album précédent, All Heads Are Gonna Roll, de 2023. On va avoir la pièce The Deepest Tomb et The Crown. C'est précédé de Blood Messiah avec The Chains of Virtue. Mais allons-y tout d'abord avec Enforced War Remains.

C'est pas mal tout pour Vague 80 ce soir. Donc, je vous remercie d'avoir été à l'écoute. Un gros merci à ceux qui ont pris quelques minutes pour me lâcher un coup de fil. Je vous invite à être à l'écoute vendredi prochain, 21h, sur CKIA FM pour la dernière de la saison automne-hiver. Et ça va être par le fait même la dernière avant un petit bout. On va prendre Vague 80, on va faire une pause à l'été. Donc, soyez là pour la dernière vendredi prochain. J'ai eu quelques demandes, donc, pour une autre pièce de Death Angel. C'est pas ce qui était à l'horaire pour terminer ce soir. Mais on va y aller. Pourquoi pas? De cet album Ultra Violence. Death Angel, Mistress of Pain. Excellente fin de semaine à tous.

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0: Merci, à jeudi.
1: Jeudi, c'est pas dans jeudi, oui.
0: Oh. J'espère que oui.
1: Oui, on se retrouve une bonne semaine, surtout une bonne fin de semaine. Et on se revient.
0: Soyez fiers de ce que vous êtes, puis n'oubliez jamais ce que vous êtes. Bye bye, à jeudi soir.

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Bonjour tout le monde, bon samedi et bienvenue à La Vie de quartier. Normand Trudel avec vous pour la prochaine heure. Merci d'être là, j'espère que vous allez bien et que vous avez passé, ma foi, là, une excellente semaine. Bien oui, le mois avance. Aujourd'hui, le 16 mai, le samedi 16 mai 2026, c'est le 129e jour de l'année. Et il en reste 236 avant 2027. Éphéméride d'un 16 mai en 1866, semble-t-il que c'était l'invention de la root beer. Donc, c'est Charles Elmer Ayers. Donc, qui invente la root beer. Il était pharmacien du côté de Philadelphie et il a donné son nom au breuvage, donc Ayers Root Beer. Également, un 16 mai en 1976, eh bien, c'était la conquête de la Coupe Stanley par le Canadien de Montréal. Go Habs Go! Ben oui, c'est arrivé en 1976. Alors, le Canadien de Montréal gagne la Coupe Stanley en remportant la série finale qui l'oppose à ce moment-là aux Flyers de Philadelphie. Alors, en 4 parties consécutives, alors 4-0. Alors, la dernière partie qui se déroule du côté du Spectrum de Philadelphie se termine par la marque de Canadien 5 et Philadelphie 3. Alors, et à ce moment-là, bien, le Canadien mettait la main sur la Coupe Stanley. Alors, est-ce que le Canadien se dirige à nouveau vers une nouvelle conquête de la Coupe Stanley en 2026? Certains osent y croire, mais toujours est-il, ils ont l'occasion ce soir d'éliminer Buffalo avec un match du côté du Centre Bell ici à Montréal. Alors, c'est à voir. Hein, là. Certains espèrent une victoire du Canadien, évidemment. Le 16 mai en 1990, bien, c'est l'incendie, gros incendie là, de pneus du côté de Saint-Amable. En fait, c'est des millions de pneus qui brûlent au dépotoir de pneus de Saint-Amable au sud de Montréal. C'est le plus gros dépotoir de pneus de la province. Devant ce monstre naissant, là, les sapeurs ont utilisé toute l'eau disponible pour combattre l'élément destructeur. Le réseau d'aqueduc s'est rapidement vidé car tous les habitants, appréhendant le désastre, ont rempli leur baignoire. Les pompiers ont alors branché des pompes aspirantes dans les cours d'eau et fossés avoisinants dans le but de soutirer le maximum d'eau. Et on dit qu'au plus fort de l'incendie, la température a atteint un tel degré de chaleur que l'eau projetée sur l'amas de pneus se changeait en vapeur avant d'atteindre son but. La mousse s'est avérée le seul élément efficace pour étouffer les flammes, mais les pompiers n'en disposaient que d'une faible quantité, nettement insuffisante dans les circonstances. En fait, seul le sable en viendra à bout de ce brasier. Alors, un brasier là, de pneus, donc composé de pétrole. Donc, tout ça, ça se nourrissait. Alors, voilà. Donc, c'est arrivé en 1990. Donc, on en avait beaucoup parlé à l'époque. Et finalement, un 16 mai en 1991, eh bien, la chaîne de quincaillerie Pascal déclare faillite. Donc, pour les plus jeunes, évidemment, Pascal, ça vous dit absolument rien. Mais oui, donc, comme Rona, comme Kanak, c'est donc une chaîne de quincaillerie. Donc, c'était gros à l'époque. Donc Pascal déclare faillite, provoquant ainsi la mise à pied de 1600 travailleurs œuvrant dans 21 établissements encore en service. L'entreprise, qui était sous la protection de la loi des faillites depuis le mois de janvier 1991, avait été fondée en 1903 par une famille d'origine roumaine. Alors, il y en avait un, Pascal, à Place Fleur-de-Lys. Il y en avait un aussi également, là, du côté du Centre Laurier. Mais tout ça, maintenant, c'est chose du passé. Alors, faillite du groupe de quincaillerie Pascal, un 16 mai en 1991. Maintenant, côté météo, ce que nous prévoit Dame Nature,
Pardon. Aujourd'hui, ce sera normalement un ciel généralement ensoleillé, avec suivi d'un ennuagement cet après-midi. Il y aura des vents du sud-ouest à 20 km/h avec des rafales à 40. Et le maximum intéressant aujourd'hui, on parle de 19 avec un indice de 7 ou élevé. Ce soir et cette nuit, on parle d'un ciel généralement nuageux. Il pourrait y avoir quelques averses qui devraient débuter ce soir. On parle d'un minimum de 11 degrés. Demain dimanche, un ciel surtout généralement nuageux avec un 40% de probabilité d'averse le matin. Pardon. Ça devrait se dégager en mi-journée, laissant place par la suite au soleil. Et avec le soleil, bien, on devrait atteindre un maximum de 17 degrés pour demain. Lundi, journée de congé pour plusieurs. On parle d'un ciel surtout nuageux avec 15 degrés. De la pluie pour mardi avec 13, ainsi que pour mercredi, toujours un peu de pluie avec 12 degrés. Le soleil, bien, on le retrouverait vers la fin de la semaine, en fait jeudi et vendredi, avec des maximums respectivement de 16 et de 18 degrés. La normale, le jour, bien, c'est 18 degrés et le minimum, c'est 6. Le lever du soleil, bien, c'est à 5h06. Il se couche à 20h14. Des journées de plus en plus longues. C'est super agréable. Le record de température, bien, en 1932, les amis, tenez-vous bien, il avait fait 31,7. Alors, c'était très chaud sur Québec. Mais aujourd'hui, bien, c'est quand même hyper sympathique et tout aussi agréable avec un 19 degrés. Certains vous diront, j'aime mieux un beau 19 qu'un trop chaud 31,7. Alors, voilà. Maintenant, bien, au menu de la vie de quartier de ce samedi 16 mai 2026, bien, on regarde ce qui fait la une du Journal de Québec, une petite incursion sur le site Internet du Soleil. Également au programme des suggestions de sortie pour vous, la chronique insolite, évidemment, et le tout accompagné de jolies chansons francophones pour votre et mon plus grand plaisir. Et ça met nos micros pour nous chanter une pièce. Eh bien, qui d'autre qu'Alexandre Poulain et l'écrivain?

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L'écrivain Alexandre Poulain, c'est ce qu'on vient d'entendre. C'est joli, hein? Très joli. Revue de presse, tiens, on va débuter avec la une du Journal de Québec. Ben, à la une, abonnés au PAN. Ben oui, qui sont les Québécois qui manquent le plus souvent d'électricité? Ben, on a fait... On a répertorié avec les informations d'Hydro-Québec des endroits où il y avait le plus de pannes. Encore trop de pannes d'électricité au Québec. C'est un dossier de Vincent Desbiens et de Norat et La Montagne dans le Journal de Québec. Alors, plus de la moitié des abonnés d'Hydro-Québec ont déjà subi une panne cette année. Un bilan que la Société d'État peine à améliorer malgré des investissements de milliards de dollars. En date du 5 mai, 3,2 millions d'adresses au Québec avaient été affectées par au moins une interruption de courant depuis le début de l'année pour une durée moyenne qui atteint déjà 6,8 heures par adresse touchée. C'est énorme. Alors, selon les calculs du bureau d'enquête, eh bien clairement, l'infrastructure semble être plus défaillante qu'ailleurs en Amérique du Nord. C'est ce que constate Evelyne Berry, qui est une professeure, en fait, adjointe en sciences politiques à l'Université de Montréal, qui s'intéresse, soit dit en passant, aux inégalités en matière d'accès à l'électricité. Et cette dernière a créé une carte interactive qui recense les coupures de courant quartier par quartier depuis le début de l'année. Et le bureau d'enquête a eu accès à ces données pour dresser un portrait inédit des zones les plus affectées par les défaillances d'Hydro-Québec. Alors, c'est ça. Donc, il y a quand même... Il y a une carte interactive qu'on peut voir sur le site web du journal et ça vous donne un peu les endroits où il y a le plus de pannes d'électricité. Et ce sont dit que les pannes ne touchent pas que les régions rurales. Bien au contraire, on dit que plus de 800 000 adresses à Montréal ont perdu le courant depuis janvier, 168 000 à Québec et 117 000 à Gatineau, selon les calculs, et des pannes de dizaines d'heures à Montréal. C'est inacceptable. Ce n'est pas normal qu'on n'ait aucune solution d'urgence déployée dans ce cas-là. C'est ce que soutient le Normand Mousseau, qui est directeur scientifique de l'Institut de l'énergie Trottier. Et c'est ça, on dit, la situation est d'autant plus critique que les Québécois n'ont jamais été aussi dépendants de l'électricité pour cuisiner, se chauffer ou même se déplacer. Donc, effectivement. Et c'est ça, Hydro-Québec s'est fixé comme objectif de limiter la durée totale des interruptions de service à 221 minutes, environ 3h40 par année et par client en 2026. Et c'est ça, il n'y a pas juste la météo qui cause des problèmes. On explique souvent la multiplication des pannes au Québec par la météo, la végétation et l'immensité du réseau d'Hydro-Québec qui compte 220 000 kilomètres de lignes aériennes. Mais ce sont loin d'être les seules raisons. Le vieillissement des équipements et le manque d'entretien préventif sont aussi les ennemis de la Société d'État, comme le souligne un rapport accablant du vérificateur général du Québec datant de 2022, où on avait souligné que justement la vétusté des installations pouvait faire en sorte de rendre vraiment le réseau d'Hydro-Québec très vulnérable. Et on dit que devant la dégradation constante de la fiabilité de son réseau, Hydro-Québec s'est fixé comme objectif en 2023 de réduire les pannes de 35 % d'ici 5 à 10 ans à coût d'investissement de milliards de dollars. Si le bilan ne s'est guère amélioré depuis, bien Hydro se félicite d'avoir tout de même au moins stabilisé le nombre de pannes. Alors, c'est ça. Donc, il y a beaucoup de travail à faire du côté d'Hydro-Québec pour être en mesure de rentrer dans ces objectifs, de réduire à tout le moins le nombre de pannes d'électricité au Québec. Alors, il y a beaucoup, beaucoup, beaucoup d'investissements. Donc, c'est un peu comme plusieurs choses. On néglige
de réparer nos infrastructures. On n'a qu'à penser à nos viaducs, à nos routes. Donc, ma foi, ça peut laisser à désirer au niveau de l'entretien. Alors, on a aussi entendu là, l'Union des municipalités là, qui réclame vraiment plus d'investissements là, en infrastructure. Alors, parce qu'on constate de ce côté-là aussi qu'il y a un manque à gagner là, au niveau là, rendre aux normes nos infrastructures. Et plus loin dans le journal, on parle aussi là, d'endroits là, où c'est le festival des génératrices qui règne parce que justement, là, on manque souvent d'électricité et des endroits, ben, c'est ça, on dit qu'on fait du camping d'hiver dans le salon tellement qu'on manque souvent d'électricité. Et on pourrait croire que les zones qui ont un réseau souterrain au niveau de l'électricité, ben, qui sont exempts de toute panne. Au contraire, on dit que, justement, là, on donne l'exemple là, du plateau Mont-Royal où on a manqué de 70 heures de panne malgré des lignes souterraines. Donc, on dit que, bon, là, peut-être le manque d'entretien du réseau. Puis, il y avait un feu qui s'était... qui avait pris... un feu qui avait, justement, là... pris part. Mais en tout cas, il y a un feu qui s'est déclaré. Voilà, c'est le mot que je cherchais, qui s'est déclaré là, dans une entrée souterraine. Et bien, ça a causé des dommages majeurs. Et le temps qu'on répare le tout, bien, ça a pris du temps. Alors, donc on pourrait croire que ah, ben là, si c'est des fils extérieurs, c'est plus dangereux là, de perdre plus souvent le courant. Mais ça peut arriver aussi même si le réseau est souterrain. Alors, on explique ça également là, dans le Journal de Québec. Aussi, à la une du Journal de Québec, une auto chinoise électrique inabordable. Donc, c'est journaliste Jean-François Cloutier qui y va d'un texte. Il raconte qu'ils ont fait là, l'essai là, d'une Lotus Elettre. Donc, le modèle haut de gamme Elettre, donc le journal l'a testé, le Journal de Québec, le Journal de Montréal, et ça donne l'impression d'être dans une fusée, tant l'accélération est rapide. Les voitures qui offrent une puissance aussi spectaculaire se comptent sur les doigts d'une seule main, selon M. Durand. C'est malade, c'est violent, c'est ce qu'il a dit. Ce modèle de VUS se détaille en ce moment à 179 900. Donc, ce n'est pas accessible à toutes les bourses, on va s'entendre. Et ça permet de passer, tenez-vous bien, de 0 à 100 km en un peu plus de 2,04 secondes. 1, 2. Donc, et on a fait, à ce moment-là, on est passé de 0 à 100 km. C'est fou, là. Donc, le journaliste dit, ben c'est ça, on cale littéralement dans le siège. Alors, c'est quelque chose. Et c'est ça, on dit que les nouvelles autos produites en Chine sont tout sauf abordables. Les premiers véhicules électriques là, fabriqués en Chine, exemptés des droits de douane, on dit, sont arrivés au Québec et ils sont loin d'être abordables. Alors, trois rutilantes Elettre, donc un VUS 100% électrique de marque Lotus, sont arrivés cette semaine au Québec. Et puis, ce bolide dont le prix de base est de 119 900 $ pour le moment, là, sont exposés là, chez le concessionnaire Lamborghini là, du côté de Montréal. On s'entend que ce n'est pas des voitures basse gamme, là, Lamborghini, mais quand même, c'est ça. Donc, il y a quelques voitures qui commencent à faire leur apparition et on espère que d'autres voitures chinoises pourront bientôt rentrer sur le marché. Et c'est ça, là, il y a quand même un quota de 49 000 voitures, donc ce n'est pas beaucoup. Alors, est-ce qu'il y aura de la place... pour des véhicules plus bas. Donc, il y avait une entente, justement, permettant aux véhicules japonais, pas japonais, mais chinois, d'entrer sur le marché. Et on se disait, ben il y a des véhicules en Chine qui se vendent, là, en moyenne, 35 000 $ Donc, les consommateurs québécois, je pense, c'est plus ce genre de véhicule-là qu'on aimerait avoir que les véhicules à 179 000 $ Alors, toujours est-il que c'est ça. Une entrée discrète donc de véhicules chinois. Donc, il y en aura certainement davantage au cours des prochains mois. Mais c'est ça. Donc,
Lotus n'est pas nécessairement le seul fabricant là, à tenter de profiter de la baisse des droits de douane. Chez Tesla, ben, un représentant a indiqué que quelques 1300 voitures de modèle 3 fabriquées en Chine étaient attendues au Québec dès le mois de juin. C'est une cinquantaine qui aurait d'ailleurs... on dit c'est une cinquantaine aurait d'ailleurs déjà été réservée par des clients. Le prix de base de cette voiture est de 39 490 $, donc très abordable comme véhicule. Alors, il faut aussi prévoir qu'il y a d'autres constructeurs qui entreront bientôt là, sur le marché québécois, comme BYD et Chery, qui pourraient justement offrir des véhicules là, à prix plus abordable. Alors, c'est à suivre. Donc, mais pour l'instant, le journaliste du Journal de Québec-Montréal a fait justement là, l'essai du véhicule, donc de Lotus. Et puis, il a été épaté par la puissance du véhicule, mais peut-être pas tant par le prix, 179 000 $ là. C'est beaucoup d'argent. Sinon, dans le cahier week-end de ce samedi, ce qu'on retrouve, on vous parle du chanteur Freds. Donc, je veux que ma musique fasse du bien. Alors, c'est un reportage de Cédric Bélanger dans le Journal de Québec. Alors, Freds fait vibrer Paris et le Québec. Qu'il se retrouve sur une scène à Paris, Montréal, Bruxelles ou Québec, le même rituel se répète soir après soir. Dès que le rideau se lève, la foule chante et danse sur les succès de Freds. Donc, un jeune Québécois là, de 24 ans qui fait fondre les cœurs des deux côtés de l'Atlantique. Alors, Cédric Bélanger s'est entretenu avec lui et vous avez le texte dans le Journal de Québec. Voilà pour cela. On va faire une petite pause musicale et on vous revient par la suite avec la une du soleil.

0: Colinda, c'est ce qu'on vient d'écouter. C'est Jocelyne Baribeault qui interprète cette jolie pièce. Alors, revue de presse, tiens, on va regarder ce qui fait la une dans le site Internet du Soleil. Alors, on vous parle de la commissaire à l'enfance. Alors, un an après sa nomination, la commissaire à l'enfance, Marie-Ève Brunet-Kitchen, s'apprête à lancer une petite révolution, là, un accès direct par site web, texto et téléphone pour que plus aucun cri d'alarme ne se perde dans les craques du système. Alors, dans sa chronique, bien, Mylène Moisan souligne que malgré l'absence de canaux officiels jusqu'à présent, des centaines de personnes ont déjà réussi à la joindre, prouvant l'urgence d'une véritable charte des droits des enfants pour ne plus jamais ignorer le SOS des jeunes. Et puis, c'est ça, il y a quand même beaucoup de choses à faire. Donc, lorsqu'on crée là, un ministère ou un commissaire, ben c'est ça, là, il y a quand même beaucoup de travail à faire. Et puis, c'est ça, ça va demander un certain arrimage. C'est ce qu'on mentionne également là, dans le texte, puisqu'il y en a des organismes qui viennent en aide à la protection des citoyens. On n'a qu'à penser, entre autres, aux protecteurs du citoyen, il y a le protecteur de l'élève, il y a aussi toutes sortes d'organismes qui peuvent aider, là aussi, entre autres, dans le monde du sport également, donc où les jeunes se retrouvent beaucoup. Alors, c'est ça, il y a quand même tout qu'un arrimage qui devra être fait là entre tous ces organismes, puisque c'est ça, il ne faut pas que personne se pile sur les pieds, parce que ça peut avoir quand même des problématiques. Donc, ce soit tout à l'heure, je parlais du protecteur du citoyen, mais il y a la Commission des droits de la personne et des droits de la jeunesse qui aussi s'occupe d'un volet jeunesse également. Il y a aussi Le protecteur de l'intégrité en loisirs et en sport. Alors, lui aussi intervient là avec les jeunes. Donc, il faut s'assurer que tout ce beau monde-là puisse être coordonné. Et Mylène Moisan en parle, entre autres, dans son texte de ce samedi. Aussi, dans le journal Le Soleil, eh bien, on vous parle également d'autres choses. Donc, on dit que en lançant son conseil des régions, bien le gouvernement actuel promet une voix forte au territoire. Mais ce qu'on souligne à votre attention, saviez-vous qu'en 1994, Jacques Parizeau créait exactement le même instrument, donc entre archives jaunies et témoignages de figures marquantes comme François Gendron, Rémi Léonard, bien, en fin de semaine, on explore dans le journal Le Soleil pourquoi cette idée de décentralisation demeure un rêve inachevé. Alors, c'est à lire dans Le Soleil. Aussi, côté fiscalité, bien la proposition de Québec solidaire de taxer les fortunes de 25 millions et plus fait réagir, bien que le débat soit sur les écarts de richesse soit pertinent. Bien, le journaliste Daniel Germain y voit une approche maladroite et suggère peut-être quelques pistes de solutions. C'est à lire également dans Le Soleil. Sinon, bien, c'est la poursuite des reportages donc du Soleil, des coops de l'information, en fait, dans les coulisses d'un village nordique. C'est un texte de Gabriel Quentin. Et puis, c'est ça. Donc, on vous parle de Coudjouac, ce village nordique isolé, qui fait face, bien sûr, à son lot de défis entre changement climatique, coût de la vie et crise du logement. Bien, la communauté met tout en œuvre pour surmonter les obstacles d'aujourd'hui et ceux de demain. Et entre autres, on vous parle, ça semble peut-être évident, là, mais l'approvisionnement en eau, là, dans des places où ça gèle tout le temps, où le sol est gelé en permanence, là, le pergélisol. Donc, passer des canalisations d'eau qui gèlent, ben c'est pas évident. Alors, il faut adapter les infrastructures à la rudesse du territoire nordique. Alors, c'est ça, c'est quand même pas évident, là, que justement là, les installations là, d'aqueduc souterrain. Et puis, c'est ça, là, il y a comme tout un système de livraison d'eau qui est mis en place. C'est la même chose pour les eaux usées, là, donc la collecte des eaux usées, il faut les ramasser. Donc, les maisons sont munies de dispositifs pour justement emmagasiner l'eau usée, puis un dispositif pour mettre de l'eau propre. Alors, donc, il faut l'acheminer, cette eau-là. Donc, que ce soit dans les résidences ou dans les entreprises, ben il faut être en mesure là, de vraiment être en mesure de livrer à temps, puisque donc la consommation d'eau, on en prend tous les jours de l'eau. Et puis, à Québec, ça va bien, là. Tu l'ouvres la champlure et puis, ah, tiens, c'est le robinet, ça va bien, il en sort. Mais quand tu es à la merci de ton réservoir, tu dis, ouh, là, il faudrait peut-être faire attention, parce que normalement, le camion devait passer, mais le camion, il est brisé. Alors, ça amène toutes sortes de problématiques. Et c'est la même chose pour la collecte des déchets. Alors, on enfouit ça où, là, on met ça où? Et puis, ben c'est ça, il faut être en mesure de bien faire les choses. Ça demande toute une gestion. Et on parle aussi là, des hôpitaux qui, bon, il n'y en a pas des tonnes d'hôpitaux du côté là, du Nord. Alors, il faut être en mesure là, de bien desservir la population. Donc, ça amène tout plein de défis. Et justement, on vous en parle dans le texte du soleil. Et on vous parle aussi là, de l'héritage philanthropique de la famille Topping. Alors, famille qui, justement, c'est un texte de Denis Lafrance dans Le Soleil. Alors, la famille Topping, qui est formée de Julie, Sébastien, Jacques et Éric, veut encourager la relève entrepreneuriale en œuvrant en intelligence artificielle, puis justement en créant, là, ils ont créé un fonds là, afin de donner un coup de pouce à la relève. Et cette année, bien, le fonds prend du galon puisqu'on va offrir une bourse de 50 000 $ à une jeune entreprise à fort potentiel œuvrant dans le domaine de l'intelligence artificielle. Alors, on vous parle de cette famille dans Le Soleil. Donc, voilà un peu pour notre revue de presse du samedi. On va faire une pause musicale et tout de suite après, bien, on vous parle de la chronique insolite.
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Vous écoutez La Vie de quartier, Justin Lacroix est au bout du parc. Au bout du banc, pas du parc, mais ça aurait pu être au bout du parc, mais c'est au bout du banc. Voilà. Chronique insolite, vous avez certainement vu des aberrations, hein, genre construire un poteau de lumière, enfin pas construire, mais installer un poteau de lumière en plein milieu d'une rue. On a vu ça à Québec déjà, là. Ou un trottoir qui mène nulle part. Et ici, ben c'est arrivé du côté de la Hongrie. En fait, on a construit un rond-point qui a coûté plus d'un million d'euros, qui devient viral sur le web parce que ce fameux rond-point-là, il mène nulle part. Il est au milieu d'un champ. Il n'y a pas de route pour y aller. C'est ça. Il est là, point. Alors, c'est pas pratique. Du côté, c'est ça, c'est du côté de la Hongrie, un rond-point construit grâce à un financement européen de 1,25 million d'euros est devenu viral car il se trouve en pleine campagne et ne mène à rien. C'est un rond-point situé dans la ville de Zalaegerszeg, dans l'ouest de la Hongrie, qui est devenu en fait une véritable attraction touristique. La raison, bien, c'est qu'il se trouve au milieu de nulle part et ne dessert rien. Aucune voiture ne peut y circuler car les quatre voies s'arrêtent tout après quelques mètres dans un champ. C'est ce que rapporte le média, là, 7 sur 7. Et en réalité, ce rond-point flambant neuf fait partie d'un grand projet logistique dont l'objectif était de faciliter les échanges commerciaux entre la Hongrie et les pays voisins sans passer par Budapest. Donc, c'est une entreprise allemande qui avait prévu là, de construire un centre d'acheminement de marchandises, notamment via là, une ligne de chemin de fer qui n'avait jamais vu le jour. Et on disait, ben on va faire une route pas loin, puis voilà. Et au point mort, tout ça, bien les travaux ont débuté en 2021. Le coût total du projet a été estimé à 40 millions d'euros et 120 emplois devaient être créés. Et on dit que des fonds européens ont été versés, 1,25 million d'euros qui ont servi à créer une route d'accès et, entre autres, le fameux rond-point. Mais ce projet d'envergure n'a finalement jamais été lancé car l'appel d'offres pour construire la voie ferrée qui devrait être pas loin, ben ça n'a jamais été finalisé. Alors, l'entreprise allemande refusant de commencer la construction du centre logistique en l'absence de voie ferrée, bien l'ensemble est donc au point mort. Alors, on ne fait plus rien. Et selon la presse hongroise relayée par les journalistes du coin, bien le projet pourrait voir le jour, mais pas avant 2029. Alors, en attendant, bien le rond-point fantôme continue d'attirer les curieux et peut-être fait la joie des petits rongeurs ou des petits écureuils qui se promènent dessus ou peu importe des bébites qui se promènent dans le coin, là. Mais il n'y a pas de taux. Alors, voilà. Donc, c'est toujours est-il qu'il mène nulle part, il ne sert à rien et il a coûté 1,5 million d'euros. Alors, il n'y a pas juste au Québec qu'on fait des folies. La preuve, en Hongrie. Voilà. Mon Dieu. Hein? On y est sans passe-tu des affaires. Alors, maintenant, ben, je vous propose une jolie pièce que j'adore de Jaune.

jaune, j'attends le printemps. C'est joli, hein? C'est une belle parole. Vous êtes à la vie de quartier sur les ondes de CKIA FM 88.3 à Québec. Des suggestions de sortie, j'en ai quelques-unes pour vous. En fait, il y a la foire printanière qui revient pour une cinquième édition cette année. C'est aujourd'hui 16 mai, c'est de 11h à 16h. C'est du côté de la brasserie Saint-Malo. C'est au 1095 rue Vincent Massé. Alors, la foire printanière, en fait, il y a toutes sortes de volets. Alors, il y a de la distribution de plants fruitiers là, qui sont à distribuer. Il y a 2500 plants à donner. C'est un plant par personne. Donc, soit des asperges, des bleuetiers, des camérisiers, des cassissiers, des fraisiers, des framboisiers, des kiwis, des mûriers. En tout cas, il y a tout plein de petites choses comme ça là, qu'on pourrait vous donner lors de cette foire printanière. Puis au programme, il y a des exposants agroalimentaires d'ici qui sont sur place. On a prévu des jeux gonflables et des activités extérieures pour les plus jeunes. Il y a un mini skate park qui est là. Il y a le capitaine Laflamme et les services de prévention des incendies. Il y a des activités éco-éducatives, mascottes, visites guidées de l'usine. Et puis, des offres gourmandes signées Noctem qui sera là également. Et c'est ça, il y a, entre autres, on parlait d'exposants là, qui sont là. Il y a de Capitaine Ferme, Ferme la Bagneuse, Florus Pocus, Café Fantôme. En tout cas, il y en a tout plein. Alors, si ça vous tente, bien, c'est une activité gratuite, c'est aujourd'hui. On veut ça convivial, festif. Et c'est pour toute la famille. Alors, on vous attend. Donc, vous pouvez y aller en famille ou entre amis. Alors, du côté là de la brasserie Saint-Malo, c'est sur la rue Vincent-Massé. Donc, 1095 rue Vincent-Massé. Donc, la foire printanière, 5e édition. Sinon, bien... le printemps musique, ce week-end, ce long week-end de la fête des Patriotes ou de l'art ou de la reine, peu importe. Alors, c'est donc le printemps de la musique, c'est du 15, ça a débuté hier et ça se poursuit jusqu'à lundi. Alors, jusqu'au 17, en fait, la Ville de Québec va vibrer au rythme de la musique grâce à une série de concerts et d'animations qui sont présentés là, dans les lieux emblématiques patrimoniaux et parfois méconnus de la vieille capitale. Alors, pendant 3 jours, donc plusieurs dizaines de prestations musicales de tous horizons seront offertes, dont une programmation gratuite accessible quotidiennement, et ça, c'est du côté du quartier général. On dit également là, du quartier général Bonvieux-Québec, qui est situé là, dans les jardins en fait, de l'Hôtel de Ville. Alors, on vous attend là, en fin de semaine pour profiter de cette programmation là, du printemps à musique. Alors, il y a des parcours qui sont... un peu partout dans le Vieux-Québec. Et puis, tout plein de musique qui vont certainement agrémenter là, votre week-end. Il y a de la musique de chambre aussi, là, qui est de musique de chambre de Sainte-Pétronée au monastère des Ursulines. Il y a aussi le quintet du Royal 22e Régiment qui sera du côté de la chapelle de la Citadelle de Québec. Il y a le quatuor de violon du Roi à la Poudrière de l'Esplanade. Donc, il y a le trio de l'Orchestre symphonique de Québec qui, lui, sera du côté de l'amphithéâtre de l'édifice Marie-Guyard, ou c'est même mieux, le complexe G. Alors, tout ça, tout plein d'expériences

activité dans le cadre de le printemps de la musique. Alors, c'est cette fin de semaine. Vous avez juste à déambuler dans le Vieux-Québec et vous allez voir, il y a tout plein d'activités. Sinon, bien, vous allez sur le site Internet du printemps en musique, donc le printemps de la musique, et vous allez avoir là toute la programmation du week-end. Sinon, ben, vous avez une clinique express du côté du Grand Marché de Québec, alternative à la pelouse. C'est le thème qu'on a choisi pour cette rencontre. Alors, envie d'une pelouse plus écologique, bien, on vous propose un rendez-vous au kiosque du Centre éducatif en agriculture urbaine pour découvrir des alternatives durables et justement, peut-être aussi en profiter pour participer à un atelier pratique. Alors que vous ayez un petit coin ou un grand terrain, ben ce serait peut-être intéressant là, d'avoir des conseils des gens, des spécialistes sur place qui vous aideront justement à rendre plus vivant votre pelouse et qui va peut-être demander un peu moins d'entretien pour vous. Et donc, c'est une activité gratuite. Alors, on vous propose d'aller voir cette clinique express alternative à la pelouse, donc du côté là, du Grand Marché de Québec. C'est aujourd'hui 16 mai. Aussi, bien, lundi, je disais, là, c'est journée de congé pour plusieurs, donc journée des patriotes. Alors, simplement rappeler que les bureaux de la Ville de Québec sont fermés ce lundi. Par contre, en ce qui concerne la collecte des ordures ménagères et des matières recyclables, ben, l'horaire est maintenu. Donc, si c'était prévu lundi, ça fonctionne de la façon habituelle. Donc, il n'y a pas d'interruption là du service. Pour ce qui est des stationnements, ben, les stationnements seront gratuits donc pour la journée de lundi. Donc, tous les espaces habituellement payants sont gratuits, sauf ceux, on commence à être habitué, là, dans le coin des plaines d'Abraham, là, dans le coin de l'avenue Taché de Bernières. Ces stationnements-là sont payants en tout temps, puisque ce ne sont pas des stationnements qui sont sur la juridiction de la Ville de Québec, mais du parc des Champs de Bataille. Sinon, ben c'est ça. Donc, on aussi tolère il y a une tolérance qui est accordée là, dans les zones de stationnement là, à durée limitée. Donc, vous pouvez vous stationner là sans problème non plus. Sinon, ben le transport par autobus, ben il y a un horaire spécial pour les jours fériés. Donc, je vous invite à consulter le site du RTC pour avoir plus de détails. Et pour ce qui est des heures, les bibliothèques, bien, certaines sont ouvertes, d'autres sont fermées. Alors, simplement vérifier votre bibliothèque là, et vous aurez toute l'information à savoir si c'est ouvert pendant le week-end. Voilà pour nos petites informations. Petite pause musicale et on revient tout de suite après.

Madame Odette qui nous chantait un succès de René Martel, « J'ai un amour qui ne veut pas mourir ». Eh non, non, non, non, j'ai de l'amour à ne plus en savoir quoi faire. Voilà, c'est ça. Ah, c'est dit. Alors, c'est là-dessus que l'émission La Vie de quartier va se terminer pour ce samedi 16 mai. Et puis, c'est du beau temps pour le week-end. Des nuages en fin de journée, puis peut-être en début de journée demain. Mais sinon, des températures agréables, 19 aujourd'hui, 17 demain. Alors, portez-vous bien, les amis. Puis nous, bien, on va se dire à samedi prochain, 10h. Bye-bye tout le monde. Restez là, puisque c'est l'émission pour les amateurs de minou.

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Bonjour et bienvenue à Chatoiement, votre émission de radio 100% féline. Je suis l'humaine de Gasta Mira de Miron-Ron. Je comprends que c'est pas évident à retenir, c'est quand même assez long et assez prestigieux comme nom. Vous pouvez étudier mon nom civil, Julie, ça fonctionne tout à fait bien. Je me reconnais quand on m'appelle par mon prénom. Donc, je crois que les chats font de nous de meilleures personnes et qu'il y a plein de choses à dire sur notre relation avec eux. Donc, au menu de cette dernière émission de la saison, ben oui, nous reviendrons en septembre, mais pour l'instant, on va prendre une petite pause d'été. Dans quelques instants, nous discuterons avec la cofondatrice du Café Refuge, c'est Alexandra Vanet. Puis, on parlera des propriétaires qui refusent malheureusement que leurs locataires possèdent un ou des chats. On approche tranquillement pas vite de la fête du déménagement le 1er juillet. C'est que je voulais en parler avec vous avant qu'on se quitte pour l'été. Pour participer à l'émission, bien évidemment, ça va être aujourd'hui. Vous pouvez participer, sinon ça va aller en septembre. Les réseaux sociaux, c'est Chatoiement au pluriel. Vous y trouverez aussi le formulaire de participation. On peut aussi m'écrire au julie.colin@ckiafm.org. Colin, ça prend deux L, très important. C'est sûr que ça aurait été le fun, là, que j'ai une adresse courriel qui s'appelle Gasta Mira de Miron-Ron ou quelque chose de même, là, mais non, c'est mon nom civil qui est dans mon adresse courriel de la station ici à Sequoia. Dites-nous aussi comment vos félins réagissent à la chanson thème qui a été créée par Frédéric Dufour, qui est l'humain de Linel, évidemment. Donc, cette chanson qui fait réagir certains chats, dont le beau Tommy, dont on a parlé il y a deux semaines, qui réagit fortement. Donc, bonjour Tommy, si tu es à l'écoute aujourd'hui. Et c'est parti, mon minou!

0: Depuis juin 2025, donc il y a presque un an, le Café Refuge a permis à plus de 135 chats dans le besoin de trouver leur famille pour la vie. Pour en parler avec nous, je rejoins Alexandra Vadnet, qui est une des cofondatrices du Café Refuge. Bonjour!
1: Bonjour!
0: Donc, le Café Refuge est situé à Saint-Rédempteur, hein, du côté de Lévis. Assez facile d'accès. Là, moi, je suis allée en autobus, puis ça a été vraiment un charme d'y aller. Il n'y a aucun problème avec ça. C'est né d'une idée, le Café Refuge, que vous avez eue avec Gaétan Simard en janvier 2024. Comment c'est arrivé cette idée-là de fonder un Café Refuge?
1: Bien, en fait, nous, on vient de la ville de Saint, on vient ben, du village de Saint-Gilles à Lebinière. Puis dans le fond, c'est à cause d'un chat errant qu'on n'a pas été capable de placer. On a cogné à plusieurs portes à cette époque-là. Puis on s'est rendu compte que, mon Dieu, tous les refuges débordaient. D'où a migré l'idée du Café Refuge. On voulait vraiment trouver une façon de comment qu'on pourrait aider les chats errants. Fait que c'est comme ça qu'est arrivée l'idée.
0: Parce que la particularité de votre café félin, c'est que les chats sont adoptables et adoptés. Tandis qu'habituellement, un café félin, les chats, c'est des chats qui sont là pour la vie. C'est des chats qui sont résidents, c'est leur maison pour la vie. Tandis que pour vous, c'est des chats qui sont là comme une maison temporaire en attendant qu'ils trouvent leur famille pour la vie.
1: Oui, exactement. Ben, tu sais, moi, j'aime expliquer, tu sais, pour ceux que des fois, c'est la première fois qu'ils voient ce type de concept-là. Je leur explique souvent, voyez-le comme si nous, on était comme une grosse famille d'accueil. Wow. Fait qu'on sert vraiment de famille d'accueil pour les chats qui proviennent de notre refuge partenaire, qui est la SPA de Lévis.
0: Puis avant de fonder ce café-là, avant d'avoir l'idée en janvier 2024, est-ce que vous étiez dans le domaine félin ou animalier?
1: Pas du tout. moi, j'ai travaillé plus de 15 ans dans le domaine de l'administration. Donc, ça n'a vraiment aucun lien, mais je vous dirais que c'est très pratique là, pour faire la gestion du café. Puis pour ce qui est de mon conjoint, lui aussi, pas du tout dans le domaine. Lui, il travaille carrément dans la construction, donc ça n'a vraiment aucun lien. Mais il était passionné de café et moi de chat, donc on a comme combiné tout ça.
0: Wow! Parce que des fois, ça vient d'un besoin, parce qu'on fréquente un endroit où on a travaillé dans le milieu, puis on se dit, il me semble qu'il faudrait créer quelque chose. Puis là, vous, ça vient vraiment d'avoir un petit chat dans votre village qui avait de la misère à se placer, des refuges pleins, puis de se dire, bien, ça prend d'autres options. Puis c'est sûr que dans le cadre d'un café comme le vôtre, ben les gens peuvent le fréquenter pour prendre un café tout simplement ou manger une bouchée. Ça peut être ça tout simplement au-delà des chats. Sinon, ça peut être un endroit où est-ce qu'on peut fréquenter des chats puis les voir interagir, avoir un vrai contact avec eux, ce qu'on n'a pas nécessairement en refuge habituellement.
1: Oui, ben de plus en plus de refuges ont des chatteries interactives, donc qui ont emboîté le pas, qui est le cas d'ailleurs pour la SPA de Lévis. Mais effectivement, là, on a beaucoup de clients qui viennent au café, qui viennent, il y en a qui viennent même pas pour les chats, ils viennent pour l'ambiance, ils viennent travailler, étudier. Il y en a que, tu sais, ils peuvent pas avoir de chat à la maison, donc ils viennent se gâter au café. on est là pour ça aussi. Puis, effectivement, il y a l'autre volet, qu'il y en a qui viennent parce qu'ils cherchent un chat pour la vie.
0: Puis dans la conception, c'est intéressant aussi parce que peut-être un truc que des fois les gens reprochent à certains cafés de chats, puis je m'exclus de ça, là, je parle pas pour moi ici, mais des fois, il y a des gens qui se disent « Ben moi, j'ai pas envie qu'il y ait un chat qui grimpe sur ma chocolatine ou peu importe. » Ou tu sais, ces affaires-là, vous... C'est vraiment un autre concept. C'est une chatterie qui est vitrée, qui est à l'intérieur du café à peu près central. On peut voir de plusieurs côtés ce qui se passe à l'intérieur de la chatterie, mais les chats ne vont pas dans notre café ou dans nos viennoiseries, là.
1: Non, effectivement. Puis, tu sais, nous, on interdit que les gens rentrent avec la nourriture dans l'espace chat pour essayer de minimiser aussi, bon, les dégâts et que certains chats, peut-être plus gourmands, pourraient piger dans votre collation. Mais non, c'est ça. Nous, on voulait vraiment... Il y a effectivement l'aspect hygiène. Ça fait partie de la raison pour laquelle on a choisi ça. Mais on voulait aussi... Il y a un aspect inclusif, là, avec ce choix-là, parce que ça permet aux gens qui seraient allergiques, bon, peut-être pas sévère, là, on s'entend, mais tu sais, on a beaucoup de familles que le papa ou la maman est allergique, mais toute la famille peut venir. Puis, pendant que un consomme un café ou une bière, ou ben, les enfants peuvent rentrer, aller interagir avec les chats, puis ressortir. Puis, on a même des jeux de société et tout ça. Fait que, tu sais, c'est vraiment complet là, comme expérience.
0: Oui, puis il y a des gens qui viennent travailler aussi, puis observer les chats un petit peu du coin de l'œil, puis après, qu'on s'est travaillé.
1: Oui, oui, c'est ça.
0: Fait qu'on peut vraiment utiliser ce lieu-là de plein de façons. Vous offrez aussi, de temps à autre, des conférences.
1: Oui, exactement. On élargit tranquillement là, l'offre d'événements là, tu sais, qui se fait au café, dont les conférences. On a recommencé à. On en a fait un peu plus l'hiver passé. Puis le mois dernier, ou je pense au début du mois, on a recommencé là, à offrir, je ne veux pas dire ce service-là, là, mais tu sais, pour nous, c'était important d'un peu extensionner la mission, là, tu sais, d'essayer de. Pas dire éduquer le plus de gens possible en ce qui a trait là, les connaissances sur un chat pour éviter des abandons futurs.
0: Oui, il y a tellement de choses à apprendre aussi sur les chats, sur le comportement, sur la propreté, sur comment les respecter aussi. Là. Il y a tellement d'éducation à faire, même pour les gens qui ne sont pas des connaissants comme moi, mais qui ont quand même un chat dans leur entourage. Des fois, c'est juste de dire, ben un chat, on le prend pas comme ça. T'sais, on va respecter un chat qui est pas bien, ben, on va le laisser tranquille, tu sais, de respecter,
1: exactement.
0: En fait, là, les comportements des chats, être à l'écoute. Tu sais, le consentement chez les chats, c'est important aussi, là.
1: Oui, oui, puis tu sais, des fois, il y a des, mettons, des problèmes de comportement que un petit détail peut faire la différence. Donc, on trouve ça le fun de pouvoir aider les gens autour, là, en plus de la mission du café.
0: Ben oui, puis des fois, juste d'éloigner la nourriture de la litière, ce qui est déjà une bonne pratique de faire, ben des fois, juste ça peut tout changer. Ça prend pas grand-chose, des fois, là, pour changer une situation avec un chat, puis en effet, éviter des abandons futurs, parce que c'est quand même une des raisons d'abandon. Des fois, c'est comme, non, je comprends pas mon chat, puis ça fonctionne pas, là, tu sais.
1: Exact, oui, c'est ça.
0: C'est comme trop de gestion. Donc, vous êtes en partenariat avec la SPA Lévis. Comment ça fonctionne? Est-ce que les chats restent chez vous 24 heures sur 24 pendant la période ou ils retournent à la SPA?
1: Non, dans le fond, c'est vraiment là, quand les chats arrivent au café, ils habitent au café le temps qu'on leur trouve une famille pour la vie. Dans le fond, c'est vraiment là, d'où le nom, le café refuge, c'est que tu sais, le mot refuge, c'est dû au fait qu'on sert de refuge temporaire à ces chats-là. Donc, c'est vraiment ça, là. Donc, non, ils ne retournent pas à la SPA une fois qu'ils sont au café. Une fois qu'ils sont au café, ils restent au café jusqu'à ce qu'ils soient adoptés.
0: Comment se fait la sélection de ces chats qui quittent la SPA Lévis pour venir au café refuge?
1: Ben, en fait, nous, on fait pas partie de la sélection. Tu sais, dans le fond, c'est la SPA de Lévis qui fait la sélection pour nous, pour tous leurs partenaires. Me semble, c'est sûr qu'ils vont avec un chat qui est quand même assez social. Habituellement, ils testent les chats dans une chatterie, voir comment ça va avec les autres chats. C'est arrivé quelquefois, là, ça fait aussi partie de notre mission. On a souvent des chats qui ont besoin de socialisation. Donc, ça aussi, ça en fait partie de leur sélection. Puis eux, habituellement, ils vont garder des chats qui ont des besoins plus spécifiques ou que vraiment la socialisation est beaucoup plus difficile. Donc, ça pourrait pas fonctionner là, dans notre concept.
0: Quelle est la capacité de chat que vous pouvez accepter, la capacité maximale?
1: Bien, on l'a testé malgré nous récemment. On en a eu 8. Puis là, j'ai dit à la SPA, « Ouais, non, c'est pas mal le maximum, là. Surtout si c'est des adultes, on s'est rendu compte que ben il y avait un petit peu plus de gestion. Parce que, bon, chacun là, on leur personnalité. Donc, tu sais, pour éviter des chicanes inutiles là, de territoire, là, qui est comme très, très normal pour un chat qui arrive dans un nouvel environnement. Donc, je vous dirais, moi, je dirais 6 à 8 maximum là, dans l'espace.
0: Et donc là, on rentre dans cet espace-là. Est-ce qu'il y a des règles à respecter, mis à part le fait qu'on ne puisse pas amener de nourriture et de boissons à l'intérieur? Est-ce qu'il y a d'autres règles à respecter dans l'espace chat?
1: Oui, en fait, tu sais, à l'entrée, c'est vraiment bien indiqué. Là, on a mis une belle affiche qui explique toutes les règles à suivre. Dans le fond, en gros, là, évidemment, on se lave les mains. Les jeunes enfants doivent être accompagnés d'un parent en tout temps. La nourriture, les breuvages. On demande aux gens aussi de garder l'environnement calme. Dans le fond, on ne crie pas, on ne court pas. Tu sais, c'est pas, on n'est pas au McDonald's. sinon, pas de photos avec des flashs. Puis je te dirais que ça fait pas mal le tour là, des règlements. Là,
0: Est-ce qu'on rentre avec nos souliers à l'intérieur de l'espace chat?
1: L'été, oui. L'hiver, non. L'hiver, on avait mis à disposition... dans le fond, un tapis, puis les gens devaient enlever leurs bottes là, avec le sel. Ça peut être dangereux pour les petites pattes de chat. Après ça, eux autres, ils se lichent. Donc, l'hiver, on l'interdisait. Mais là, vu l'été qui arrive, maintenant, les gens peuvent enlever leurs souliers. Mais on voit que les habitués ont gardé l'habitude d'enlever leurs souliers, puis c'est bien correct aussi. Là.
0: Quand on est dans l'espace chat, les chats sont là, mais est-ce qu'il y a un endroit où est-ce qu'ils peuvent se réfugier à l'intérieur de l'espace chat pour être un peu moins sollicités? Parce que ça peut être de longues heures, là, tu sais, du matin au soir, s'il y a des gens qui viennent les câliner. Puis ça, c'est beaucoup d'humains, beaucoup de stimulation. Est-ce qu'il y a un petit endroit où est-ce qu'ils peuvent se reposer?
1: Oui, ben nous, à l'interne, on appelle, il y a un espace litière, là, tu sais, dans le fond, leurs litières sont cachées, sont pas à la vue des clients, mais cet espace-là est quand même assez grand, donc il y a des endroits dans cet espace-là qui peuvent se cacher, que les gens peuvent pas les atteindre. Puis sinon, dans l'espace même, on a des meubles qui sont un peu plus fermés, sinon on a des cabanes qui sont vraiment plus en hauteur, là, où est-ce qu'ils peuvent se réfugier à l'abri là, des petites mains là, qui pourraient, que ça leur tente plus. Là.
0: Est-ce que ça arrive parfois qu'un chat qui vient chez vous en attente d'avoir une famille pour la vie, ça ne fonctionne pas dans un contexte de café comme ça, puis que vous devez le retourner à la SPA Lévis?
1: C'est déjà arrivé. C'est pas arrivé souvent. Tu sais, je peux le compter sur les doigts de la main. Là. J'en ai peut-être eu deux, trois qu'on s'est rendu compte que ça fonctionnait pas. Puis, tu sais, nous, on met toujours de l'avant le bien-être du chat en premier. Si on voit que ça fonctionne pas, on pousse pas plus, puis on le ramène à la SPA. C'était des chats qui étaient craintifs à la base. On a eu beaucoup de chats craintifs qu'on a vu une super belle évolution, mais il y en a certains que ça peut être plus difficile. Donc, on observe beaucoup, on travaille beaucoup aussi quand le café est fermé, que les gens ne voient pas, mais on reste avec les chats puis on travaille un peu la socialisation. Mais oui, c'est déjà arrivé, mais on va toujours mettre le bien-être du chat en premier.
0: Comment ça fonctionne quand on veut adopter un chat? C'est quoi le processus, là?
1: Nous, comment qu'on fonctionne? Ben, on suit vraiment le processus de la SPA de Lévis. Tu sais, c'est tout, c'est leur paperasse à eux et tout. Dans le fond, si les gens sont intéressés par un chat qui manifeste leur intérêt, nous, on leur dit tout le temps que l'adoption n'est pas garantie. Parce que on veut s'assurer avant tout que l'environnement va concorder avec les besoins du chat. Puis, ensuite, on leur demande tout le temps d'aller passer du temps avec le chat. T'sais, ça clique-tu? Finalement, la personnalité, c'est pas tout à fait ça que je recherche. Puis quand ils cochent toutes les cases, si je peux dire, ben à ce moment-là, on pose des petites questions là, à savoir là, t'sais, les connaissances de base là, t'sais, sur un chat. Est-ce que vous avez déjà des chats à la maison et tout? Puis si tout fonctionne bien, ben, on remplit le contrat, il y a des frais à payer, puis les gens peuvent partir avec le chat le jour même.
0: OK. C'est quand même assez... Ça peut se faire assez rapidement. Est-ce que les gens peuvent réserver le chat? Parce que j'imagine que malheureusement, il y a toujours des chats, des gens qui choisissent le chat en fonction du visuel. Hein. C'est comme, ah, il est donc bien cute, donc je le veux, mais ils ne connaissent pas ce chat-là puis ils ne savent pas du tout ça va fonctionner. Mais est-ce que on peut réserver le chat en attendant pour s'assurer qu'il soit pas acheté par quelqu'un d'autre? Est-ce qu'il y a des choses comme ça qui sont mises en place pour s'assurer que le chat qu'on pourrait cliquer, ça, il ne disparaisse pas dans une autre famille avant qu'on ait le temps de compléter un processus?
1: Malheureusement, non. Nous, on refuse les réservations pour la simple et bonne raison qu'on ne voudrait pas, mettons, quelqu'un réserve le chat, puis on n'en entend pas plus parler. Mm. Puis là, tu as une bonne famille qui a de l'intérêt, puis à cause de la réservation, on manque l'opportunité de trouver la bonne famille pour ce chat-là. Donc non, nous, on se le fait beaucoup demander, mais on le refuse catégoriquement là, pour cette raison.
0: Tantôt, je parlais de plus de 135 chats, il me semble. Vous êtes rendu à combien d'adoptions?
1: Ben, je vous dirais, on est pas mal rendu à 136 aujourd'hui. Là. On a eu une adoption ce matin. Donc, 136, ouais.
0: 136, OK, c'est que je suis quand même assez à jour avec le chiffre que j'avais trouvé. Donc, 136 adoptions. Est-ce que vous avez des anecdotes, des choses à nous, tu sais, pour nous parler un peu de situations qui se sont produites, des adoptions marquantes? Parce que là, je rappelle, pour les gens qui n'auraient pas saisi là, depuis le début, ça fait même pas un an que le Café Refuge est ouvert, 136 adoptions déjà. T'sais, il y a sûrement eu des histoires extrêmement touchantes à l'intérieur de ça.
1: Oui, on a des anecdotes, oui. On a aussi des... Oui, c'est sûr qu'il y a des chats qui ont marqué un peu plus, surtout... C'est surtout dans le fait qu'ils restent plus longtemps. Donc, l'équipe, évidemment, s'attache. Il y en a des fois que c'est l'histoire en arrière, évidemment. Tu sais, on a eu, ça c'était dans nos tout débuts, mais on a eu un chat origami qui, elle, avait été retrouvée dans une poubelle. Ouais. Puis aussi, tu sais, c'est un chat qu'on avait accepté d'accueillir, même si elle n'aimait pas les autres chats. Donc, on avait, pour nous, la mission, ça n'a jamais été qu'il y ait le plus de chats possible dans le café, dans l'espace. Tu sais, nous, on nous a approchés, ça vous dérange-tu? Tu sais, c'est sûr qu'il peut pas avoir d'autres chats. On a dit oui tout de suite avec l'histoire et tout. Puis, elle est restée quand même un peu plus longtemps parce que trouver une famille, que des gens qui n'ont pas déjà un chat, c'est pas toujours évident. Mais on a fini par une dame qui est partie de très loin pour venir la rencontrer. Évidemment, étant donné qu'elle est partie de loin, on a posé beaucoup de questions au téléphone avant, mais ça a cliqué tout de suite. Puis ça nous avait beaucoup touché. Puis, comme anecdote... On a eu un chat qui était capable d'ouvrir les poignées de porte.
0: Ah!
1: Oui. Donc, fallait qu'on trouve une façon de bloquer les portes le soir, parce que je vous dirais que ça, c'était pas évident.
0: Aïe, aïe. Il y a des chats qui ont toute une intelligence hein, quand même là, d'être capable d'ouvrir les portes. Faut le faire.
1: Oh, oui, c'est assez... Il a fallu qu'on rajoute des loquets, là. Parce que, tu sais, en toute transparence, t'arrives le matin, puis le chat, il chill sur le divan, tu fais comme... Ouais. Bon, va falloir revoir nos choses, là. Ah oui. C'est arrivé une fois, là, puis on a tout de suite corrigé, mais oui, des petites anecdotes comme ça, des chats qui sauvent, évidemment, là, quand les clients rentrent, ça, on en a quelques-unes que pour rattraper le chat, puis... Il y en a des plus aventureux que d'autres.
0: Mais j'imagine qu'il faut faire attention aussi. C'est peut-être quelque chose que les gens doivent garder en tête. C'est qu'il faut faire attention quand on ouvre la porte de l'espace chat pour pas que le chat sorte. T'sais, c'est sûr que s'il y en a un qui est tout près, mais on fait un peu plus attention, on rentre plus doucement. C'est un peu comme à la maison, on fait attention quand on ouvre la porte d'entrée. Ben, c'est le même principe. Il faut faire attention. Faut pas se dire comme « Ah, oh, c'est pas grave! »
1: Ben souvent, les gens, ce qu'ils ont comme réaction, c'est qu'ils figent, puis ils regardent passer le chat. Fait que là, c'est comme « Ah! » on le ramène, là.
0: Oui, parce que là, il faudrait pas que le chat puisse aller ailleurs. Puis vous, j'imagine aussi que dans la façon que vous fonctionnez, par exemple, par rapport au MAPAC ou peu importe, vu que vous avez de la nourriture. J'imagine que vous avez dû dire justement que les chats sont dans un espace restreint, tout ce genre d'affaires-là, les mesures que vous avez mises en place pour assurer la salubrité des aliments. C'est que là, c'est sûr que si les chats partent comme ça allègrement, c'est peut-être pas la meilleure des idées non plus. Là. C'est pour ça qu'il faut agir vite puis les ramener dans l'espace chat. Là.
1: Oui, non, exactement. Là. Mais tu sais, la MAPAC, elle est venue assez rapidement là, visiter quand on a ouvert, puis je vous dirais qu'elle avait, elle avait été très impressionnée là, par, par tout, toutes nos mesures. Puis, on avait eu une très belle note, je tiens à le préciser, parce
0: non,
1: que c'était... Et on a tout fait pour... Tu sais, on a fait des doubles mesures même. Tu sais, donc, tout est en norme.
0: Ben oui, ça, j'ai aucun doute là-dessus. Donc, généralement, les gens rencontrent le chat puis adoptent dans la même journée. Là.
1: Oui, on autorise 24 heures, mais il faut évidemment que tous les papiers soient remplis, que finalement que l'adoption soit faite. Puis ça arrive des fois que les gens, c'était tellement un coup de cœur, ils n'ont pas de cage. On a déjà eu deux cyclistes qui sont arrivés, ils ne venaient vraiment pas pour ça. Ils ont eu un coup de cœur, ils ont adopté le chat, ils sont retournés en vélo, puis sont revenus le lendemain chercher le chat en voiture. Ah oui. Parce que ça prend absolument une cage pour sortir avec le chat du café.
0: Ben oui, question de sécurité, là encore. Là, c'est une bonne façon de montrer le sérieux de la personne qui adopte, d'avoir une cage et tout ça. C'est des choses de base là, quand on se déplace avec un chat de toute façon. Là.
1: Oui, mais tu sais, le café aussi a mis en place la possibilité de louer une cage. Si jamais les gens n'ont pas de cage, ben ça leur évite de courir pour une maudite somme, là, tu sais, vraiment, on offre ce service-là aussi.
0: Ah, c'est une bonne chose. Donc, la personne dans ce cas-là, qui reviendrait le lendemain, a déjà complété tous les documents, payé les frais, tout ça, puis c'est vraiment juste un petit peu en attente. Puis après ça, quand il y a un chat qui part, est-ce que vous contactez la SPA Lévis ou c'est la SPA qui vous contacte puis qui vous dit « Hey, vous êtes rendu où dans les chats, puis on vous en amènerait d'autres? »
1: Non, aussitôt que j'ai une adoption, moi, j'ai un moyen de communication avec la SPA qui est quand même assez rapide. Moi, je les avise tout de suite qu'ils viennent d'avoir une adoption. Donc, eux, ça leur permet de voir, bon, est-ce que j'en aurais un autre à vous emmener? Ou des fois, ça peut prendre plusieurs jours là, avant d'avoir d'autres chats. Là, tu sais, c'est pas... Il y en a un qui sort, puis il y en a un autre qui rentre. Là. Ça va avec aussi quel type de chat ils ont actuellement au refuge. Des fois, ils ont des chats qui sont tous très, très, très craintifs, puis ça ne fonctionnerait pas. Donc, ça peut arriver qu'il se passe plusieurs jours avant qu'on ait une nouvelle fratrie qui rentre.
0: Est-ce que ça arrive qu'il y a des périodes où il n'y a pas de chat du tout?
1: C'est arrivé. L'année passée... durant l'été, on a eu un petit moment où on avait juste un ou juste deux. Mais sinon, on en a pas mal tout le temps, au moins un ou trois, tu sais, quand on est peut-être dans une saison un peu plus basse. Mais je vous dirais qu'actuellement, malheureusement, dans la haute saison. Donc, le Café Refuge a toujours pas mal de chats.
0: c'est qui les chats qui sont là en ce moment?
1: Actuellement, j'ai Cortado, j'ai Pic, mon Dieu, attends, j'en ai cinq. J'ai Cortado, Pic, Blue Moon, puis mon Dieu, c'est qui l'autre?
0: Mais ça fait beaucoup de noms à retenir quand même parce que ça varie. Là. Je rappelle qu'il y en a eu 136 qui ont été adoptés à date. Là. Que, les gens qui ont de la misère à retenir les noms dans la vie, là, imaginez le nombre de noms de chats à retenir.
1: Ah, c'est sûr que je peux pas tout. Je me souviens de tous les chats, mais je me souviens pas de tous les noms. Donc, mais on en a cinq actuellement. Je suis désolée, je me souviens pas de tout. Mais sinon, vous pouvez tout voir ça sur le site de la SPA de Lévis. Sinon, sur la page Facebook, on met ça à jour là, le plus rapidement possible. Là. C'est moi là, qui fais ça, fait que j'essaie d'être à jour, mais c'est pas toujours évident quand tu as plusieurs chapeaux.
0: Ben oui, ça c'est sûr, c'est quand même beaucoup de boulot. Ben, j'aurais été curieuse de savoir un peu c'est qui les chats qui sont là, parce que ça aurait pu donner envie peut-être à des gens qui sont à l'écoute en ce moment de faire la route, puis de se dire genre, « Hey, c'est vrai, il y a un petit minou qui s'appelle comme ça, il a tel âge, c'est un chat qui est super joueur. » OK, tu sais, peut-être qu'il y a quelqu'un qui va se faire « Ah, c'est ça que je cherchais! »
1: Ben, on a Cortado qui c'est un chat qui aime les autres chats. Lui, il connaît pas les, il sait pas c'est quoi les bulles. Fait que lui, il dirait qu'il va aller se présenter. Donc c'est sûr que lui, quand même assez social, très très. Nous, on aime bien utiliser le mot guidoune. Il est très guidoune. Pic aussi. Je vous dirais qu'on a pas mal tous des chats assez sociaux actuellement, puis très colleux. Donc tu sais, si c'est un critère pour vous. Aller les rencontrer.
0: Ben oui, puis ça peut être une activité à faire en solo, avec des amis, en famille, d'aller voir les chats, d'aller prendre un café, là, plutôt que d'aller prendre un café ailleurs. Ben, on en profite, puis on va voir les chats en même temps. Là.
1: Oui, puis tu sais, on vient d'ajouter des nouveaux jeux de société dans la collection. Donc, tu sais, on a plus d'une trentaine de jeux que les gens peuvent jouer sur place. Donc, ça aussi, c'est quand même assez populaire. Là, on est content, les gens aiment ça, puis c'est gratuit, là. Donc,
0: c'est quoi la capacité du café? Il y a combien de places?
1: C'est pas un énorme café, mais on peut aller jusqu'à 26 places, okay. Quand même.
0: Ben oui, quand même. Puis au niveau du menu du café, parce qu'on nomme le fait que c'est un café, puis tout ça, qu'est-ce que vous offrez comme type de produit?
1: Ben, on a pratiquement tous les breuvages spécialisés dans le chaud et dans le froid. On a des smoothies, viennoiseries, collations. Puis sinon, on a aussi des sandwichs, salades. Donc, les gens peuvent venir dîner au café ou simplement prendre un café avec un petit sucré sur le côté.
0: Oui, puis c'est ça qui fait en sorte que le refuge fonctionne aussi, que le café refuge fonctionne. C'est tout l'aspect café qui fait en sorte que vous pouvez fonctionner. Là. Sans ça, ça ne fonctionnerait pas. Là.
1: Absolument. Dans le fond, tu sais, nous, c'est vraiment tout ce qu'on vend au comptoir. Il y a une partie de la vente qui sert à acheter la nourriture, acheter la litière, puis évidemment qui paye le pied carré, si je peux dire, de l'espace chat. Donc, c'est pas la SPA qui nous fournit tous ces éléments-là, évidemment, mis à part de la nourriture plus spécialisée. Là. Mais sinon, c'est vraiment là, les ventes qu'on fait au café qui aident les chats directement. Dans le fond, chaque vente sauve une vie.
0: Puis, il y a un petit espace aussi pour se procurer des accessoires parce que vous vendez des trucs. Il y a quand même un petit espace boutique à l'intérieur du café.
1: Effectivement, on a une petite boutique. Il y a quelques éléments, là, des petits jouets pour chats, mais sinon, on est plus, tu sais, plus pour les humains, si je peux dire. Là, on fait affaire avec quelques artisans locaux, pas nécessairement à Lévis même, mais au Québec. Donc, on est bien fiers de ça, des artistes. On a aussi des toiles dans le café qui sont à vendre, qui sont faites par des artistes aussi du Québec. C'est toutes des toiles où il y a des chats.
0: Puis bientôt, le 6 juin, vous allez célébrer les 1 an du Café Refuge. Oui. Qu'est-ce qui va se passer?
1: On a quelques petites surprises. Sur place, on va avoir un photobooth que les gens vont pouvoir se prendre en photo, mettre ça sur les réseaux. On va avoir aussi un espace où on va avoir quelqu'un qui va pouvoir maquiller les enfants, un petit espace coloriage. Puis, tu sais, on va avoir des petites surprises pour les premiers clients, un petit mimosa en arrivant. Tu sais, ça va être vraiment festif.
0: Vraiment festif. Puis toute la journée, en plus, là, de 9h à 20h.
1: Oui.
0: Donc, de grandes festivités. Tantôt, vous disiez après les heures d'ouverture, parce que là, je viens de dire, mettons, 9 à 20 heures, c'est des heures d'ouverture qui sont quand même assez standards pour votre café. En dehors des heures d'ouverture, vous parlez de socialisation et tout ça. Vous êtes deux cofondateurs. Est-ce que vous avez des employés aussi qui sont avec vous?
1: Oui, actuellement, on a deux employés qui sont là depuis le début. Donc, depuis l'ouverture. Donc, oui, on a deux employés actuellement, plus Gaétan et moi. Donc, on est quatre en tout qui travaille là, finalement au café. Là. Ouais, c'est une petite équipe, mais ça fonctionne super bien.
0: Oui, puis il y a plus de travail que dans un simple café, là, de par le fait qu'avec les chats, quand même, il y a des soins à apporter aussi.
1: Oui, à chaque matin et à chaque soir, on fait un nettoyage dans l'espace chat, puis dans le café aussi. Donc, c'est sûr que ça amène un petit plus. Tu sais, c'est un petit plus là, au niveau des tâches. Là, si, ben, les filles ils disent que c'est pas des. Qu'on ne sait pas que c'est des tâches, là, s'occuper des chats, là, mais c'est sûr que oui, c'est pas nécessairement, je ne peux pas dire que c'est facile de travailler au café. Tu sais, c'est les filles, puis nous, on travaille fort là, pour que le café reste le plus propre possible aussi. Ça, on travaille vraiment fort là, là-dessus.
0: Pour que ça soit un lieu qui est agréable aussi pour les chats. Les autres, c'est leur maison temporaire, là, c'est qu'il faut qu'il soit bien aussi. Là.
1: Oui, exactement.
0: Puis le soir, quand c'est fermé, le café, quand vous quittez, est-ce que vous avez des façons de vérifier qu'est-ce qui se passe à l'intérieur de la chatterie ou vous dormez sur vos deux oreilles chacun puis vous attendez au lendemain matin?
1: Ah non, moi, tu sais, il y a des caméras, évidemment, là, un peu partout dans le café, mais il y en a une dans l'espace chat. Puis moi, je regarde souvent. Surtout quand on a des nouveaux arrivants. Moi, je vais toujours regarder le soir et le lendemain matin s'ils ont tous mangé. C'est bien important de s'assurer qu'ils mangent et qu'ils boivent. Donc, ça me permet de vérifier ça, de regarder l'interaction entre les chats. Y a-t-il eu des chicanes? Ou des fois, il y a des petits dégâts. Donc, ça me permet de voir c'était qui ou qu'est-ce qui s'est passé. Donc, je dors sur mes deux oreilles, mais dans le sens que je regarde à tous les jours là, qu'est-ce qui se passe le soir.
0: Est-ce que ça vous arrive d'avoir envie d'adopter des chats que vous avez au Café Refuge?
1: Ah! Moi, j'ai l'expression que mon équipe connaît bien. Là. Moi, souvent, là, quand j'ai un coup de cœur, je dis « Ah! Mon Dieu, je l'amènerai dans ma sacoche, lui! » Tu sais, fait que oui, ça arrive souvent que j'en ramènerai à la maison, mais Gaétan, il me dit « Calme-toi! » Tu peux te gâter à... Parce qu'on a un chat à la maison qui de 14 ans qui n'aime pas les autres chats. Donc, bon, ça me stoppe un peu. Mais je me gâte au café.
0: Puis le chat de 14 ans, comment il s'appelle?
1: C'est Mousse.
0: C'est Mousse. Ah! Oh! Donc, vous êtes l'humaine de Mousse.
1: Oui, exactement. L'humaine de Mousse qu'on a d'ailleurs adopté à la SPA de Lévis. Ça fait un an et demi de ça. Puis c'était comme le plus vieux du refuge qui, évidemment, se faisait moins voir ou, tu sais, moins de risque de se faire adopter. Puis moi, j'ai dit à Gaétan, c'est lui que je veux. Je veux lui donner sa chance, qu'il aille une belle, je veux pas dire une belle fin de vie parce qu'il est encore super en forme. Là. Il a l'air d'un jeuneau de 6 ans. Mais, tu sais, dans le sens que, tu sais, moi, je veux lui donner sa chance, puis il va. C'est un superbe chat, honnêtement. Là. T'sais, moi, j'encourage vraiment les gens d'adopter des chats plus âgés. Donnez-leur une chance. T'sais, là, ce matin, on a eu quelque chose de beau. On avait Lou, qui avait 9 ans, qui a été adopté. On est tellement contents. Hein. T'sais, les gens sont plus conscientisés, je crois, qu'avant sur l'adoption responsable. Donc, on est vraiment contents. Hein. De ça.
0: Oui, puis ce qu'il faut comprendre aussi, c'est qu'avec un chat un peu plus âgé, on connaît sa personnalité. Un chaton, là, auditrice, auditeur, ça reste pas un chaton. Tu sais, ça va grandir, ça va devenir un chat adulte. C'est que déjà, ça ne gardera pas sa petite face minuscule, cute, sa petite taille, sa petite queue de rien du tout. Là. Ça va grandir, ça va devenir un chat adulte, puis ça a une personnalité. Puis un chaton, bien, des fois, on la détecte un peu, la personnalité, mais ça se peaufine dans les premiers mois, premières années, ouais. La personnalité d'un chat. Comme c'est la même chose pour les êtres humains, là. Un bébé de 6 mois, tu vas pas dire genre, ah oui, ça va faire un adulte comme ça. Tu sais, c'est le même principe un peu. C'est que d'adopter un chat adulte, c'est d'assurer des conditions de succès aussi pour l'adoption parce qu'on comprend mieux c'est quoi la personnalité du chat.
1: Oui, puis tu sais, au café, nous, on observe beaucoup, beaucoup les chats pour justement aider à avoir une adoption réussie. Tu sais, on a beaucoup d'enfants au café, puis le plus possible, évidemment, la SPA choisit des chats qui, tu sais, s'entendraient bien avec des enfants, mais ça arrive que les très, très jeunes, bien, on remarque les chats qui... peut-être un petit peu plus de difficultés avec les décibels plus élevés d'un jeune enfant. Donc, tu sais, ça, on le note, puis on s'assure qu'il n'y ait pas de jeune enfant dans la future famille pour ce chat-là en particulier. Donc, ça assure vraiment. Puis le contraire est pareil, là. Tu sais, on a des chats que ça leur dérange pas du tout, là, les jeunes enfants, puis ils se laissent faire et tout ça. Fait que ça, on note tout ça, puis ça aide beaucoup à assurer une adoption réussie.
0: Ben oui, parce que ça serait dommage que ça fonctionne pas. C'est des petits minous qui déjà ont été abandonnés. C'est pas des chats qui viennent de naître, là. C'est des chats qui ont déjà un historique. Donc, on veut s'assurer qu'il y ait vraiment un succès pour la prochaine adoption, puis que ça soit vraiment leur famille pour la vie. T'sais, nous, des fois, comme êtres humains, on a eu plusieurs chats dans notre vie, mais pour les chats, ben, on est toute leur vie. T'sais. C'est que c'est important là, de ouais. faire vraiment le... T'sais, que ce soit un bon mariage là, entre félin et humain.
1: Oui, absolument.
0: Donc, le Café Refuge est situé au 2170 Route des Rivières à Lévis. Ça se rend très facilement en voiture ou même en autobus. Moi, je suis allée avec le L3. Donc, c'était très simple là, de me rendre à partir de Québec. Et je rappelle que le 6 juin, vous allez célébrer les 1 an du Café Refuge. Donc, une journée avec plein d'activités gratuites de 9h à 20h. Et évidemment, ben, on vous invite à prendre un café ou peu importe, parce que c'est ça qui fait en sorte que le Café Refuge peut fonctionner puis que ça peut contribuer à adopter plein de chats. 136e adoption ce matin, en moins d'un an déjà. Bravo oui. beaucoup. Vraiment, c'est extraordinaire. Merci beaucoup, Alexandra Vanet, d'avoir pris du temps avec nous aujourd'hui.
1: Ça fait plaisir. Merci de l'invitation.
0: Au revoir.
1: Au revoir.
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c'était Belzébuth des Colocs. Donc, une chanson féline, évidemment, parce qu'on est à Chatoiement, votre émission 100% féline sur les ondes de CKIA. Cette semaine, il y a quelques jours à peine, j'ai eu 44 ans et Facebook, évidemment, m'a suggéré de faire une collecte de fonds. Puis moi, ça allait de soi que j'allais faire une collecte de fonds pour des petits minous. Donc, la collecte de dons pour mon anniversaire est au profit de Adoption Chat sans abri. Souvenez-vous, le 7 février 2026, on avait reçu Samuel Paquin pour en parler avec nous de cet organisme qui fait de la

Adoption responsable aussi, qui est un refuge éthique pour les petits chats, qui est situé dans Limoilou. Donc, il vous reste quelques heures si vous voulez participer à la collecte qui est liée à mon anniversaire. Mais sinon, en tout temps, évidemment, vous pouvez faire un don à ce refuge qui n'a pas de subvention pour plein de raisons que vous pouvez découvrir. Ben, c'est pas tant de raisons, là, mais en tout cas, bref, vous pouvez découvrir ça dans l'entrevue qu'on a réalisée le 7 février 2026.

On approche tranquillement pas vite de la fête du déménagement. Hein. Le 1er juillet s'en vient très bientôt. Puis en même temps, maintenant, il y a des gens qui déménagent à toute date dans l'année. Mais c'est sûr que pour cette dernière émission de la saison, je voulais parler avec vous de déménagement et de félin. Il y a le site de la SPCA de Montréal qui foisonne d'informations à ce niveau-là. Puis ce qu'on y apprend, entre autres, c'est qu'il y a eu un sondage qui a été réalisé par Léger Marketing qui révèle qu'à la grandeur du Québec, 83 % des propriétaires refusent les animaux ou imposent des conditions parfois très restrictives pour permettre leur présence dans les logements. 83 % C'est énorme. Et après, on se demande pourquoi il y a des abandons. Bien, c'est parce que c'est difficile pour certaines personnes de se reloger. Et ce qu'on nous dit aussi, c'est que les propriétaires ont peu de raisons de s'opposer à la présence d'animaux parce qu'il y a seulement 1,13% des litiges devant le tribunal administratif du logement qui impliquent la présence d'un animal. C'est très peu, là. C'est que c'est pas les animaux détruisent les appartements, là. Puis en même temps, ce qu'on nous dit aussi, c'est qu'il y a plein d'autres endroits dans le monde et même au Canada qui ont agi pour que cette clause-là ne soit plus valide, que ça n'existe plus. On nous parle, par exemple, de la France qui, depuis les années 70, permet les animaux. Il n'y a plus cette clause-là restrictive. En Ontario, c'est depuis les années 90. Qu'est-ce qu'on attend au Québec avec la crise du logement en plus? C'est que je vous laisse imaginer à quel point ça peut être déchirant de devoir se trouver un logement souvent beaucoup plus cher que le budget qu'on a déjà en partant. C'est déjà assez compliqué de se trouver un logement. Puis en plus de devoir se départir d'un animal. Un animal, c'est super important dans la vie d'une famille. Ça peut faire de la peine à des enfants. C'est aussi de la zoothérapie. C'est une présence. Ça contribue à ce que la solitude soit même présente pour certaines personnes. Donc, moi, j'ai du mal à imaginer quitter mon chat pour des raisons d'hébergement, qui est quand même un droit assez fondamental. Merci de pouvoir se loger. Donc, sur le site de la SPCA, donc c'est spca.com, on a entre autres une section qui s'appelle « Gardons les familles unies » où il y a une lettre qu'on peut signer puis on peut aussi envoyer à nos députés, on peut communiquer avec nos députés, on peut faire plein d'actions comme ça pour appuyer le fait que le retrait, en fait, de cette clause-là dans les bails, donc dans les baux, dis-je. Donc, c'est super important d'agir à ce niveau-là pour qu'on arrive, nous aussi, à un moment donné, à quelque chose qui est déjà en place en Ontario depuis les années 90 puis en France depuis les années 70. Il y a aussi une section où c'est 6 conseils pour trouver un logement où les animaux sont acceptés. Ce qu'on nous dit comme premier conseil, c'est que de réfléchir avant de quitter son logement. Si on est capable de rester, c'est vraiment d'analyser toute la situation avant de quitter son logement parce que ça pourrait quand même nous mettre plus à risque. Il y a aussi d'entamer une recherche de logement tôt. Et sur certains groupes Facebook qui sont dédiés aux appartements, qui acceptent les animaux, il y en a vraiment beaucoup, des groupes qui sont présentés là. Et il y en a d'autres en plus là, qui existent forcément parce que la liste n'est peut-être pas mise à jour en continu. Mais bref, il y a des appartements qui existent parmi le très peu de pourcentage, là, mais trouvons-les. Il y a aussi de fournir des références, de dire à quel point ça s'est bien passé dans notre logement précédent avec les animaux qu'on a. On peut aussi présenter notre animal, d'arriver avec une photo, de montrer aussi l'état de notre appartement actuellement, puis de faire regarder comment ça se passe bien avec mon petit minou. Ça peut être une belle façon de convaincre un propriétaire qui, a priori, parce qu'il a peur, mais c'est une peur qui n'est pas tellement raisonnable, dans le sens que c'est basé sur pas grand-chose. On l'a dit tantôt, le 1,13% des plaintes au tribunal administratif du logement sont en lien avec les dommages causés par des animaux. Donc, peut-être qu'on peut justement présenter notre petit minou puis faire comme « Regardez comment il est joli! » Puis le propriétaire pourrait retirer cette clause du bail. On peut prendre le temps d'en discuter aussi. Hein. Des fois, ils vont dire que c'est non, mais finalement, ça peut être oui parce que c'est vous, parce que c'était l'animal aussi. C'est vraiment des conseils qui sont transmis sur le site de la SPA. Et ce qu'on nous dit aussi, la SPCA, dis-je, ce qu'on nous dit aussi, c'est que si c'est une clause qui est là dans le cadre d'une déclaration de copropriété,
c'est invalide. Ça, c'est pas possible. C'est que si vous êtes propriétaire d'un condo, ça peut pas être demandé que vous départiez d'un animal, mais en même temps, on nous dit qu'il y a quand même des façons aussi de faire en sorte que les autres copropriétaires soient à l'aise avec la situation. Donc voilà, il y a des pistes de solutions pour se loger avec animal.

0: C'est ce qui conclut cette émission, la dernière de la saison. Merci à notre invitée Alexandra Vanet. Merci à vous d'être à l'écoute. Retrouvez-nous sur les réseaux sociaux Chatoiement avec un S. Merci au chat d'être dans nos vies. Merci aussi à tous d'être là tout le temps, évidemment. Je souhaite un super bel été, riche en ronronnement. Restez sur les ondes de Sequoia. Dans quelques instants, ce sera Chute Madame Lee avec l'animatrice Caroline Ménard. Au revoir!
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Bonjour et bienvenue à Chute Madame Lee. Avec vous jusqu'à 13h, Caroline Ménard au micro et c'est un grand plaisir d'être avec vous en ce samedi midi, un très très beau samedi ensoleillé aujourd'hui à Chute Madame Lee, donc c'est un grand plaisir d'être avec vous aujourd'hui. Et vous avez peut-être remarqué que l'émission n'a pas commencé à midi comme d'habitude, on est un peu en retard aujourd'hui, vous m'excuserez ce petit retard, on a eu quelques petits problèmes techniques en studio, mais tout est beau donc. Donc, c'est un grand plaisir là, de suivre en plus la superbe émission de Julie Collin sur les chats à CKIA. Donc, très belle émission féline. Alors, moi, je vous amène dans une autre passion complètement différente avec Chute Madame Lee. Hein, c'est votre rendez-vous littéraire du samedi. Et aujourd'hui, je vous propose de vous plonger en fait dans un genre littéraire qui est peut-être moins exploré traditionnellement, moins discuté, mais qui est vraiment très porteur de sens, je crois, et qui gagne à être connu, qui est celui des mémoires. Alors, les fameuses autobiographies, on pourrait dire, qui nous racontent finalement un récit d'une personne qui va raconter soit sa vie, soit un événement de son parcours, soit une passion, soit un deuil ou un événement très difficile. Donc, le genre des mémoires autobiographiques. Je vous avoue que moi, c'est un genre littéraire que je connaissais très peu, en fait, que je lisais très peu, et j'ai découvert ça un peu plus récemment. Je me suis mis à lire finalement un peu plus sur ce genre littéraire. Et j'ai vraiment trippé, en fait. J'ai vraiment fait des très, très belles découvertes. Puis, je me suis rendu compte qu'il y avait un intérêt vraiment très grand à développer là, avec ce genre-là. Je vous avoue qu'au départ, je lisais moins. J'ai jamais été très attirée par les biographies en soi. Je sais pas pourquoi. C'était pas vraiment dans ma table. J'étais plus roman, poésie, essai. Et puis, j'ai découvert vraiment récemment des mémoires qui sont très originaux, en fait, qui gagnent vraiment à être connu. Alors, je vous en présente quelques-uns aujourd'hui. Le premier livre que je vous suggère date de 2007. Ça fait déjà presque 20 ans. C'est ouf pour ceux et celles qui étaient, disons, dans l'âge adulte en 2007. Oui, effectivement, ça fait 20 ans. Ça nous frappe un peu. Mais malgré le fait que, bon, ça date de quelques décennies, c'est un excellent livre. Ça s'appelle « Love is a Mixtape ». C'est le livre, en fait, de Rob Sheffield qui a été publié chez Random House, si ma mémoire est bonne. Et « Love is a Mixtape », avec comme sous-titre « Life and Loss, One Song at a Time ». Rob Sheffield, qui est journaliste, en fait, au magazine Rolling Stones et qui raconte dans cette histoire-là sa rencontre avec Renee Christ, qui est devenue sa conjointe et ensuite son épouse. Et il raconte, en fait, comment ils se sont rencontrés, leur histoire d'amour, qui a été portée par leur passion commune pour la musique. Et ce qui est évidemment très particulier avec ce livre-là, c'est que après 5 ans, en fait, après être mariée en 97, Renee est décédée subitement. Je dirais, elle était à l'aube de la trentaine, d'une embolie pulmonaire. Alors, une embolie pulmonaire, c'est une espèce de caillou sanguin qui vient bloquer une artère du cœur et ça crée donc un arrêt cardiaque automatiquement. Donc, c'est vraiment soudain et il n'y a rien à faire, en fait, pour prévenir ça. C'est complètement injuste et troublant, traumatisant, en fait, comme mort soudaine. Dans le cas de Rob Sheffield, il explique que quand ça s'est passé, en fait, les deux ils étaient dans leur salon. Renée s'est levée pour aller dans la cuisine et elle est tombée et c'était tout. Donc, c'est vraiment une mort soudaine, très troublante, très traumatisante. Évidemment, quand on est dans la fleur de l'âge et on n'a aucun problème de santé connu vraiment qui laisserait supposer cette possibilité-là. Alors, c'est quelque chose qui, évidemment, a été très majeur, très transformateur dans sa vie parce que il pensait qu'il allait vivre, évidemment, toute sa vie avec cette femme-là pour qui il avait eu un coup de foudre. Ils avaient une passion commune de la musique et ils racontent, en fait, d'une manière très originale leur histoire ensemble et ensuite, évidemment, tout le deuil qui a été vécu par la suite, par lui. Sa vie, sa reconstruction de sa vie seule aussi, ça a été très, très complexe et ça a été évidemment un grand défi. Mais il raconte tout ça avec la place de la musique qu'occupait
que la musique occupait, pardon, dans sa vie. Et avec les fameuses cassettes, les fameux mixtapes, en fait, qu'on appelle en anglais, donc des mix musicaux qu'on mettait sur des cassettes, donc des chansons de tout type qu'on enregistrait sur des cassettes. Alors là, je m'adresse peut-être à une génération plus jeune. Donc, sachez qu'avant Spotify et avant les MP3, il y avait ce qu'on appelait des CD. Donc, moi, j'ai été la génération qui faisait beaucoup des CD gravés. Alors, ça, on en a fait en masse hein, avec Napster, Kazaa et tout ça. Ça prenait une éternité à télécharger les chansons. Et là, on faisait des CD gravés. On amenait ça à l'école de secondaire et on était très cool avec notre compilation. Mais avant les CD gravés, il y avait les cassettes, donc les mixtapes. Et je vous avoue, bon, moi-même étant trop jeune pour avoir connu vraiment les mixtapes, mais ce qu'on faisait, ben, c'était le même principe. Alors, on entendait une chanson à la radio, par exemple, et là, on l'enregistrait sur notre cassette, côté A, côté B, et puis on écoutait ça ensuite, ou on remettait ça aussi en cadeau des fois à son amoureuse ou à son amoureux pour dire « Ah, je t'ai fait un mixtape justement de chansons qui me font penser à toi. Découvre tout ça. » Donc, dans le fond, chaque chapitre dans le livre s'ouvre avec un mixtape, une compilation de chansons qui a marqué l'époque qui est décrite dans le fond dans le chapitre. Donc, évidemment, comme Rob et Renée se sont connus ou en fait ont vécu leur histoire beaucoup dans les années 90, c'est ponctué évidemment de très belles chansons des années 90. On parle du grunge, de Nirvana, de R.E.M. On va parler des chansons un peu plus vieilles aussi, donc des années 70-80, de Smiths, beaucoup de pop des années 80 aussi. Donc, il y a vraiment des beaux souvenirs qui sont associés à ça, à la musique et à tout ce que la musique peut aider à faire dans une vie ou tout ce que la musique peut nous apporter pour passer au travers de moments justement aussi traumatisants que la perte d'un être cher, le deuil et à quel point la musique peut être associée à des moments très, très, très joyeux d'une vie, des moments très tristes aussi. Donc, c'est vraiment une très belle ode à la musique, je dirais, mais aussi à cette histoire d'amour qu'il avait avec Renée. Et il y a vraiment une écriture parfaite, je dirais, dans ce livre-là, parce que c'est pas misérabiliste là, quand il y a la fameuse perte de Renée se passe. C'est pas trop fleur bleue non plus. C'est vraiment, il y a vraiment un bel équilibre de la manière dont il décrit ça, ce qui est quand même pas facile, on s'entend, donc d'avoir un événement aussi traumatisant et de devoir le coucher sur papier et d'expliquer comment on s'est senti par la suite. Donc, le ton choisi est vraiment très, très, très bien fait. Je dirais qu'on se laisse porter aussi au travers du livre. On est touché par les réflexions aussi de l'auteur à travers tout ce qu'il a vécu. On est touché par leur rencontre, leur histoire d'amour. Il y a de l'humour, évidemment, à travers tout ça. Donc, quand ils se présentent mutuellement à leur famille aussi, ils ont des débats aussi sur certains groupes. Donc, c'est toujours un peu, toujours cocasse. Donc, il y a vraiment des beaux passage dans ce livre-là et ça se lit tellement bien. Là, je vous dis, moi, j'ai adoré ça. J'ai pas arrêté de passer à travers les pages. J'avais de la misère à le déposer et là, c'est là que je me suis dit, mon Dieu, ben finalement, il y a vraiment quelque chose à explorer dans ce genre littéraire que consistent les mémoires, en fait. Donc, voilà, ça a été un peu mon entrée dans le monde des mémoires et là, ben j'ai eu envie de passer à d'autres ouvrages dans ce genre littéraire. Et je suis allée lire un ouvrage des mémoires un peu plus récentes qui s'intitule, encore une fois, en anglais, « I'm glad my mom died » de Janet McCurdy. Alors, vous allez me dire, ceux qui ont compris l'anglais, donc vous allez me dire, mon Dieu, quel titre troublant. « I'm glad my mom died » qui pourrait se traduire par « Je suis soulagée ou contente que ma mère soit décédée ». C'est quand même assez, troublant, là, comme titre, on va se le dire. En fait, moi, c'est la première fois que j'ai vu ce livre-là, j'ai foncé les sourcils, j'ai fait « Ah, OK, intéressant. Qu'est-ce? » Et puis, je me suis pas, j'ai pas fait des recherches additionnelles. Et puis, finalement, il y a un ami qui m'en a parlé et qui m'a dit « Ah oui, ça, c'est vraiment bon, il faut absolument que tu lises ça. » C'est l'histoire, finalement, d'une enfant star. Donc, Janet McCurdy, qui est devenue actrice aux États-Unis à l'âge de 6 ans, qui a joué dans plusieurs séries sur le poste Nickelodeon, là, qui est très, très populaire, en fait, aux États-Unis là, pour les enfants. Elle a côtoyé, entre autres, Ariana Grande dans certaines émissions. Elle n'a jamais été une...
comment je dirais, une superstar là, où tout le monde connaît son nom, mais si vous voyez son visage, vous allez la reconnaître tout de suite probablement. Vous allez dire « Ah oui, ok, c'était elle. » Parce que c'est un rôle secondaire qu'elle jouait, mais quand même dans une émission très à forte écoute. Là, donc, elle est quand même devenue connue. Et ben, dans ce livre-là, elle revient sur son enfance, son adolescence, qui ont été marquées évidemment par sa carrière de jeune actrice et par sa relation très troublante avec sa mère. Une relation mère-fille très difficile, je dirais, sous le signe du contrôle et de l'emprise. Donc, on découvre en fait à la base que la raison pour laquelle elle est devenue une actrice, c'est carrément parce que sa mère souhaitait qu'elle le soit, et sa mère finalement a vécu son fantasme d'être elle-même comédienne, qui n'a jamais évidemment été accompli dans sa propre vie. Elle l'a vécu à travers sa fille. Donc, c'est un peu ce qu'elle raconte, et elle raconte qu'elle n'a jamais tant aimé ça, finalement, être comédienne. Elle le faisait juste parce qu'elle voyait tout le bonheur que ça apportait à sa mère. Alors, vous pouvez voir qu'il y a une relation un peu malsaine qui se crée là-dedans. Alors, c'est aussi pour ça que le titre va nous choquer un peu, parce que, bon, il y a une réaction, on se dit, OK, c'est normalement, on n'est pas content ou soulagé que sa mère décède, mais elle explique dans ce livre-là de manière très, très adroite, très mature, je dirais, à quel point, ben, finalement, pour elle, le décès de sa mère a amené tout un processus de guérison, de consultation psychologique aussi, où elle s'est rendue compte, finalement, que tout ce qu'elle avait appris un peu au travers de sa vie, au travers de sa mère, sa relation avec sa mère, était très toxique et très malsaine, et que ça l'avait marqué beaucoup plus qu'elle aurait cru, finalement. Pour vous donner ne serait-ce qu'un petit exemple, quand elle commence à être connue, quand elle commence à être au début de l'adolescence, et là, le corps change, elle va parler avec sa mère, bon, de, disons, son poids. Et sa mère, ben, va lui expliquer qu'elle peut trouver une manière, finalement, de ne pas prendre de poids, de limiter sa prise de poids en gérant ses calories. Donc, en étant certaine qu'elle a un déficit calorique à chaque jour. Alors, vous avez une mère qui est en train de suggérer à sa fille de 12 ans de devenir anorexique, grosso modo. Alors, ça montre un peu tout l'aspect très toxique de cette relation-là. Elle va évidemment développer par la suite des problèmes de dépendance aussi avec l'alcool, tout ce qui est associé vraiment au monde d'Hollywood, toute la pression aussi, toutes les gens qui tournent autour d'elle, qui évidemment lui disent « tu devrais être heureuse d'avoir ce succès-là », et finalement, ben, ça ne lui apporte pas vraiment de bonheur, parce que c'est jamais ça qu'elle a voulu faire, finalement. Donc, c'est un excellent livre. Encore une fois, un page-turner, comme on dit en bon français. C'est vraiment un ouvrage qui est difficile à déposer, qui, je vous avoue, est quand même assez crève-cœur à plusieurs moments. Il y a plusieurs endroits où on se dit « Oh mon Dieu, c'est terrible d'avoir vécu ça. » Et c'est terrible qu'un parent fasse vivre ça à son enfant. C'est surtout ça, en fait. On ne développe pas beaucoup de sympathie envers la mère de Janet McCurdy, je vous dirais, même que c'est des fois on a de la colère envers elle. Mais malgré tout, l'autrice, elle est très tendre envers sa mère. Hein. C'est jamais dans la vengeance ou dans vraiment le ressenti malsain. Elle est vraiment très très tendre, je dirais. Ça reste une lettre d'amour envers sa mère et envers tout ce que sa mère a voulu faire pour elle. Au final, elle se dit que sa mère avait l'intention de bien faire les choses, même si, dans les faits, elle ne les a pas bien fait. Et au final, ben, ça reste quand même une fille qui aime sa mère. Mais il y a une tentative avec, évidemment, ce livre-là de se réapproprier son histoire et de se réapproprier sa voix, finalement. Ça va devenir un peu un récit, je pense, pour se libérer de ce poids-là. Et de montrer aussi à quel point, ben, l'univers des enfants stars, c'est loin d'être aussi glamour qu'on pense, c'est loin d'être aussi agréable qu'on pense. Moi, ça m'a rappelé à quel point, honnêtement, je ne connais pas d'histoire d'enfants stars qui se sont si bien déroulées que ça. Je pense à Macaulay Culkin, par exemple, qui a joué le personnage de Kevin dans Home Alone, qui lui aussi a eu une enfance ensuite et une adolescence très difficile, des problèmes de dépendance, tout ça. Donc, il y a quelque chose, évidemment, de très malsain quand on a un univers
de la célébrité, du végétariat qui dans lequel on plonge un enfant et quand il y a toute la pression des parents aussi qui vient avec ça, ça peut devenir très, très, très problématique. Et bien, souvent, les enfants vont traîner ces problèmes-là, ces enjeux-là jusqu'à l'âge adulte. Donc, c'est un peu ce que Janet McCurdy nous montre à travers son livre. Il y a aussi énormément d'humour dans son livre. Donc, parfois, on va rire un peu jaune, on va rire à défaut de pouvoir faire autre chose, mais vraiment, ça se lit super, super bien. C'est publié en 2022, donc « I'm glad my mom died » de Janet McCurdy. Vraiment, je vous le recommande chaudement. C'est un excellent livre, là, vraiment à lire. Donc, deux premières suggestions, deux mémoires qui sont très différents dans leur sujet. On a un univers musical avec Love is a Mixtape. On a par la suite un univers plus axé autour de la télévision, en fait, et des films avec Janet McCurdy. Et on va se faire plaisir, en fait. On va aller écouter une petite chanson qui complémente, en fait, le livre Love is a Mixtape parce que dans Love is a Mixtape, Rob Sheffield explique à quel point sa conjointe Renee aimait beaucoup le groupe R.E.M. Évidemment, les années 90, on ne peut pas passer à côté. Donc, on s'en va écouter une petite chanson de R.E.M. là, pour complémenter le tout. Restez avec nous, on vous revient tout de suite après.

On vient d'entendre la chanson Man on the Moon du groupe R.E.M. Vous êtes bien à l'écoute de l'émission Chute Madame Lee sur les ondes de CKIA. Avec vous jusqu'à 13h, Caroline Ménard au micro. Et on poursuit aujourd'hui notre découverte, en fait, notre exploration de livres qui se qualifient de mémoire. Alors, je vous propose quelques ouvrages d'auteurs, d'autrices qui racontent un événement de leur vie, une passion, une détresse, un épisode particulier, d'une manière toute spéciale, unique, qui donne vraiment envie de tourner les pages. C'est vraiment des ouvrages qui gagnent à être découverts. Alors, avant la pause, je vous ai parlé de Love is a Mixtape de Rob Sheffield, ainsi que le livre I'm Glad My Mom Died de Janet McCurdy. Donc, des ouvrages qui sont parus respectivement en 2007 et en 2022. Et on poursuit avec un ouvrage qui est peut-être un petit peu plus connu, Just Kids de Patti Smith. C'est un mémoire qui est paru en 2010. Et bien, Patti Smith, elle n'a pas besoin de présentation, on pourrait dire, en fait. Alors, on la connaît évidemment pour ses écrits. C'est une grande poète, mais c'est aussi une grande musicienne, évidemment. Donc, mythique rockstar, on pourrait dire. Et bien, Patti Smith, dans ce livre-là, dans Just Kids, elle va raconter sa jeunesse à New York dans les années 60-70, en fait. Ses années de formation artistique et surtout sa relation avec l'artiste Robert Mapplethorpe. Alors, le livre documente leur parcours, la proximité qu'ils ont évidemment et la manière dont ils se sont accompagnés dans leur démarche artistique depuis les débuts. Donc, c'est une relation amoureuse déjà très particulière, hein, qu'ils vont avoir, très libre, très artistique en fait, comme relation amoureuse. Donc, pendant un certain moment, ils vont être, disons, des amoureux exclusifs. Après ça, Robert Mapplethorpe va vivre une histoire d'amour aussi avec un homme, mais il va toujours rester en contact avec Patti Smith. Ils vont toujours rester très, très proches, des amis aussi très forts, mais plus que des amis. Donc, vraiment une relation, disons, émotionnelle, je dirais, avec beaucoup... beaucoup de support et beaucoup de compréhension mutuelle, sans que ce soit nécessairement, disons, une relation très charnelle, physique, etc. Mais toute leur vie, ils vont rester vraiment très, très proches jusqu'au décès de Robert, évidemment. Mais malgré tout, c'est quelqu'un qui, dans la vie de Patti Smith, a une très grande importance, qui l'a accompagné, qui... parfois, évidemment, l'a déçu sur plusieurs éléments parce que lui-même avait une pratique artistique très intense, très axée aussi sur les symboles religieux. Donc, il y avait quelque chose de très spirituel aussi à travers sa démarche artistique à Robert Mapplethorpe. Et puis, ben justement, Patti Smith va expliquer comment ça peut être très inspirant, mais aussi très déchirant et très tendu parfois d'être deux artistes sans le sou à New York dans les années 70. Et je dirais que ce qui est vraiment très, très agréable avec ce livre-là, c'est de voir le New York des années 70. Hein. C'est le contexte qui est autour de cette histoire d'amour. C'est la vibe très artiste, très nihiliste, très hippie, en fait, hein, des années 70. Et c'est vraiment très, très bien représenté, très bien décrit dans le livre. À un moment donné, ils vont vivre dans une chambre d'hôtel, en fait, un hôtel un peu miteux. Donc, on est vraiment dans cet univers-là, où ils doivent aussi, évidemment, ben, trouver une manière de subvenir à leurs besoins et d'avoir un peu d'argent. Donc, il y a des moments où ils vont avoir des jobs un peu alimentaires, d'autres où ils n'ont tout simplement pas d'argent qui va rentrer. Donc, il y a vraiment beaucoup d'éléments qui rocambolesques, je dirais, dans ce livre-là. On découvre, évidemment, l'Amérique de ces années. On découvre aussi que Patti Smith, avant même de connaître Robert Mapplethorpe, elle est tombée enceinte et elle a donné son enfant en adoption, ce qui m'a surpris. En fait, je ne connaissais pas cette histoire-là et je me suis dit, mon Dieu, c'est quand même... ça devait être très difficile et pas évident à l'époque. Les deux venaient de familles quand même assez... traditionnel. Robert Mapplethorpe a encore plus une famille très conservatrice, très catholique. Alors, il avait fait croire à ses parents que lui et Patti Smith étaient mariés, par exemple, parce qu'il disait ils voudront jamais t'accueillir là, s'ils savent qu'on n'est pas mariés, parce qu'ils sont catholiques et très, très, très croyants. Donc, il faut qu'on
prétendre qu'on est mariés. Et même quand ils étaient plus ensemble en soi, les parents de Robert Mapplethorpe pensaient encore qu'ils étaient mariés. Donc, il y a aussi tout ce background-là, en fait, de famille très traditionnelle. Évidemment, on est dans un microscope là, de la société, donc on n'est pas... tout le monde, évidemment, n'est pas dans cette mouvance hippie. Ça reste quand même des gens à contre-courant. Et c'est ça qui est intéressant, c'est vraiment une incursion dans cet univers-là très artistique, très particulier là, des années 70 dans une métropole aussi fascinante et aussi intéressante que New York. Alors, on a évidemment à travers tout ça leur histoire d'amour, mais aussi leur quête artistique de vouloir toujours être le plus accompli possible pour deux artistes finalement. Et ils vont justement s'accompagner et s'épauler à travers toute leur vie. Dans cette pratique-là. Ça devient plus qu'un simple métier. Là. L'art est vraiment une nécessité ici. Et ça, c'est aussi une complicité très forte, une forme d'amour qu'ils ont entre eux et que l'art vient complémenter de cette manière-là. Alors, on sent que le livre aussi, Just Kids, ben, c'est un peu un hommage hein, à cet homme qui a eu un impact tellement grand dans la vie de Patti Smith et qui est parti beaucoup trop tôt. Il est décédé du sida. Hein. Et on voit vraiment toute la tendresse et l'émotion que Patti Smith avait pour cet homme. Donc, vraiment un très, très beau livre aussi dans ce cas-ci, Just Kids de Patti Smith, qui est paru donc en 2010. Alors, allez lire ça, c'est vraiment un très, très, très beau livre, disponible aussi en français. Donc, un autre ouvrage à découvrir là, pour un récit de vie qui est certes très unique là, pour la grande Patti Smith. Eh bien, on va évidemment aller se faire plaisir encore une fois. Hein. J'aime toujours accompagner les recommandations littéraires de quelques recommandations musicales. Donc, on va aller écouter une petite chanson pour complémenter là, cette suggestion littéraire. Alors, ne bougez pas. On vous revient tout de suite après.

On vient d'entendre la chanson « Because the Night » de Patti Smith. Vous êtes bien à l'écoute de l'émission « Chute Madame Lee » sur les ondes de CKIA. Avec vous jusqu'à 13h, Caroline Ménard au micro. Et je vous invite aujourd'hui à découvrir des ouvrages qui racontent des vies, des récits intimes, souvent, les fameux mémoires. Donc, qui ne seront pas tout à fait des autobiographies, dans la mesure où une autobiographie est généralement très axée sur le respect des faits et de raconter de la naissance jusqu'au décès. Les mémoires ont souvent une forme un petit peu plus libre, je vous dirais, dans la mesure où on peut se permettre d'axer le récit sur un seul événement qui a été très important dans une vie ou d'avoir un angle d'approche un peu plus original. Et bien, je vous en ai présenté trois jusqu'à maintenant. Alors, Love is a Mixtape de Rob Sheffield, I'm Glad My Mom Died de Janet McCurdy et Just Kids de Patti Smith. D'ailleurs, la chanson Because the Night qu'on vient d'entendre, c'est assez intéressant de savoir qu'à la base, c'était une chanson que Bruce Springsteen avait composée et il l'a offert à Patti Smith. Il s'est devenu un gros hit, donc apparemment que son gérant à l'époque n'était pas super content. Alors ça, c'est une autre chose des fois qui arrive. Patti Smith, comme elle est évidemment une grande écrivaine, a réécrit une partie aussi de Because the Night, donc les couplets. Alors Bruce Springsteen fait souvent cette chanson-là en spectacle, mais c'est pas tout à fait donc la même version que celle de Patti Smith. Dans les deux cas, moi, c'est une chanson que j'adore vraiment. Heureusement qu'il y a personne qui pouvait me voir en studio ici parce que j'étais en train de chanter à tue-tête. Donc, heureusement aussi que j'ai fermé mon micro parce que vous auriez pas voulu entendre ça. Ça serait pas très beau. Hein? Alors, on passe à notre prochaine suggestion, dernière suggestion aujourd'hui. Vous êtes peut-être dit depuis le début de l'émission, ouais, c'est assez américain ces choix-là. Hein? Effectivement, c'est assez anglais aussi. Donc, je vous ramène du côté du Québec avec une dernière suggestion que j'ai lue tout récemment qui s'appelle Vida, journal de la peur de Nicolas Dawson. C'est paru aux éditions du Ménage, cette année, en février 2026. C'est un journal, en fait, que Nicolas Dawson a écrit pendant les deux dernières années de la vie de sa sœur Caroline Dawson, donc une autrice qui était quand même assez connue au Québec, qui a écrit le roman « Là où je me taire », recueil de poésie aussi « Ce qui est tu ». Elle a publié aussi un roman pour enfants. Et c'était une personnalité donc, qui intervenait beaucoup aussi à la radio, sur les médias sociaux et tout. Une autrice que j'adorais, vraiment. J'ai eu le grand plaisir de la rencontrer une fois au Salon du Livre de Québec. C'était une personne lumineuse, intéressée et intéressante, merveilleuse personne. Et à ce jour, je ne me suis pas remis de son décès, en toute honnêteté. Elle a été emportée donc par le cancer et dans ce journal de la peur, comme Nicolas Dawson le mentionne. Il va raconter finalement ces années-là de vie, les dernières années de vie de sa sœur et la force justement du lien qu'ils avaient ensemble, mais aussi tous les aléas, disons, de qu'est-ce que ça représente accompagner un proche en fin de vie. C'est très beau, ce livre. C'est très... très troublant, je vous dirais. On n'en sort pas indemne, si on peut dire. J'ai adoré ça. Vraiment, là, je vous le recommande chaudement. C'est un hommage très beau à sa sœur. Ça nous rappelle à quel point c'était une personne tout à fait remarquable. Puis, ça la fait revivre à quelque part à travers les mots de son frère. Donc, c'est vraiment très, très, très, très beau. Très touchant. Il y a des moments qui sont... crève-cœur, qui m'ont fendu en deux carrément. On ne peut pas imaginer la douleur que ça représente de perdre

un être comme ça, qui était jeune aussi, elle était au début de la quarantaine, avec une famille, des enfants. Donc, tout ça est vraiment, évidemment, une très, très grande injustice. Et Nicolas Dassin est capable de mettre des mots très, très justes, très matures sur un événement très difficile et très traumatisant. Donc, il y a vraiment beaucoup de lumière, malgré tout, à travers ce livre-là. Il parle évidemment de l'angoisse, l'anxiété, les émotions qui sont vécues par sa famille, le poids vécu par les parents aussi qui sont en train de perdre leur fille. Au même moment, en plus, ils étaient trois enfants, là, donc Caroline, Nicolas et leur frère aîné. Et leur frère aîné, au même moment, va recevoir un diagnostic lui aussi de cancer. Alors, il y a tout ça qui rentre dans la balance. Donc, c'est des moments évidemment très, très, très difficiles, très éprouvants pour la famille. Et le journal vient mettre ça, en fait, donne une idée du vécu, de qu'est-ce que ça représente au quotidien, comment ça devient évidemment partie prenante de tout ce que les personnes vivent au jour le jour. Beaucoup de fragilité aussi nécessairement dans ces épreuves-là, beaucoup de vulnérabilité, des discussions aussi sur l'après, donc qu'est-ce qui se passe une fois que Caroline quitte ce monde. Il y a des textes aussi qu'elle a laissés, donc des écrits. On apprend aussi que Nicolas Dassin va devoir un peu se gérer les écrits qui sont restés en arrière et que sa sœur lui a donné cette responsabilité-là pour que ses mots continuent à vivre. Il y a évidemment beaucoup d'amour à travers tout ça. Il y a un lien très, très fort entre frères et sœurs qui est très beau aussi. Les deux, évidemment, sont écrivains, écrivaines, donc partagent cette passion-là de la littérature, traversent des peurs aussi semblables. Donc, il y a beaucoup d'échanges qui sont très philosophiques aussi sur la vie, la mort, qu'est-ce qu'une vie réussie, qu'est-ce qu'on fait avec le temps qui nous reste aussi. Donc, c'est vraiment très beau, très touchant. Pas facile à lire par moment, mais je vous le recommande vraiment. Là, c'est pour toutes les personnes aussi qui ont connu Caroline Dassin ou qui ont lu Caroline Dassin. Lisez ça, vraiment, ça nous rappelle aussi toute la beauté qui émanait de cette personne-là. Donc, vraiment, à lire Vida, Journal de la peur de Nicolas Dassin aux éditions du Remue-Ménage. Ça vient de sortir il y a quelques mois. Et pour terminer en beauté l'émission, on va aller écouter en fait une chanson chilienne. Donc, Nicolas Dassin, Caroline Dassin sont d'origine chilienne. Et dans le livre, Nicolas Dassin parle de Violeta Parra, qui est une musicienne, qui a été très, très connue au Chili, en fait. Donc, une musicienne un peu du folklore, qui a eu une vie aussi très difficile, mais qui a écrit une très, très belle chanson qui, en espagnol, s'appelle Gracias a la vida, donc merci à la vie. Et il mentionnait justement que sa sœur et lui écoutaient cette chanson-là dans le livre. Donc, super, super belle chanson qu'on va aller découvrir. On va se laisser avec ça, mais avant toute chose, je veux vous remercier d'avoir été à l'écoute de notre émission aujourd'hui. Chute Madame Lee sur les ondes de CKIA, ce rendez-vous littéraire du samedi. Et aujourd'hui, on est en plus face à un samedi très ensoleillé, très, très beau. Samedi, moi je vous mentirai pas, clairement cet après-midi je pense que je vais m'installer dehors et je vais peut-être me plonger dans un bon roman ou un bon essai parce qu'il fait tellement beau. Au moins tantôt il y avait un 16 degrés, on est peut-être rendu à 20 là, donc vraiment on aime ça. On dirait que le printemps est finalement arrivé après une semaine de pluie et de grisaille, alors on va le prendre volontiers. Alors, merci d'avoir été avec nous aujourd'hui pour discuter justement de mémoires, de récits autobiographiques. Et c'est déjà, en fait, de mon côté, la dernière émission de la saison. Hein, ça va très vite. On est déjà au mois de mai, donc la saison d'été après va commencer à la fin mai, là, du côté de la programmation de CKIA. Et la semaine prochaine, ce sera Annie qui prendra le relais pour Chute Madame Lee. Et
ce sera la dernière officiellement de la saison. Sachez que vous pouvez toujours nous réécouter en fait sur Spotify, sur le site web de CKIA. Et je vous souhaite un très très beau samedi, tout en lecture, profitez-en bien. Et on s'en va en musique écouter une petite dernière chanson, Gracias a la vida de Violeta Parra. Merci beaucoup et bon samedi.

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Charles Darwin.

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0: Bonjour à toutes et à tous, vous êtes à l'antenne de CKIA FM 88.3. Bienvenue dans Jeunes Leaders, l'émission qui donne la parole aux jeunes, qui s'engagent, qui avancent et qui inspirent. Je suis Paola, ravie de vous accompagner aujourd'hui dans cette émission. On va parler de leadership, de parcours et surtout de cette capacité qu'ont les jeunes à faire bouger les choses. Aujourd'hui, on va mettre aussi en lumière une initiative inspirante qui est issue du programme de 24 heures Chronosport qui nous permet aujourd'hui de parler derrière ce micro. Alors, sans plus tarder, je vais laisser place à Kossi qui va nous parler du thème du jour.
1: Aujourd'hui, le thème qu'on va aborder, il s'agit de l'échec, de pression et de réussite, la vraie réalité des jeunes leaders. Donc, autour de la table, on est des jeunes qui vont discuter de nos expériences personnelles, de discuter de notre définition de l'échec et de la réussite, et surtout des impacts que l'échec ou la réussite a sur nos vies en tant que jeunes. Donc, voilà, prenez place, soyez tout de suite, et on espère que vous allez profiter de quelques minutes en notre présence.

jamais fait quelque chose que je ne voulais pas faire. Je n'ai pas fait un théâtre que je n'aimais pas. Je n'ai pas travaillé pour l'argent, mais j'ai aimé gagner de l'argent. La différence, elle est là. C'est-à-dire que je ne vais pas travailler pour de l'argent, mais je ne travaillerai pas.

0: Tout ça c'est le destin.
1: Chef.
0: Après ça on devient des chefs.
1: Ouais, Max.
0: Chef.
2: Donc, à la table avec moi ce soir, on a Williana et Davina. On parle souvent de réussite, de succès, de jeunes qui réussissent tôt. Mais on parle beaucoup moins de l'échec, de la pression et de ce que ça fait vraiment de vivre derrière. Est-ce qu'un leader doit toujours être fort? Est-ce qu'on a le droit de ne pas aller bien? Aujourd'hui, on en parle sans filtre. Donc, qu'est-ce que vous en pensez, les filles? C'est quoi pour vous la réussite, déjà pour commencer?
3: Personnellement, je peux dire que la réussite a vraiment une définition personnelle. Mais en général, quand on parle de la réussite, on voit plus l'atteinte d'un objectif, l'obtention d'un résultat favorable ou d'un succès face à une action. Donc, par exemple, si tu t'attendais à... Tu as travaillé et à l'école, par exemple, tu as révisé et là, tu as travaillé fort pour avoir un certain résultat face à un examen pour passer ton année. Ça, c'est une réussite. Donc, ça se définit un peu comme ça, mais chacun voit la réussite de sa façon. C'est vraiment une définition personnelle. Et aussi, l'échec, c'est... Bon, on va pas dire que c'est le contraire, mais c'est aussi d'une définition personnelle. Mais c'est comme un résultat négatif face à une tentative ou un manque de réussite, on va dire ça. Mais ça peut être aussi une défaite. Et pour la pression, je sais pas trop comment la définir parce que, comme tous les deux autres aussi précédents, chacun a sa manière de la définir aussi.
2: Excellent. C'est souvent ce qu'on attend souvent, hein, quand on écoute la télévision. Mais pour toi, vraiment, tu viens de dire que chacun a sa définition pour toi. C'est quoi ta vraie définition de la réussite? Pour toi, c'est quoi? Qu'est-ce que tu ferais pour réussir, par exemple?
3: Personnellement, quand tu me parles de la réussite, c'est par exemple si j'ai fait quelque chose et là, j'ai ressenti une certaine fierté face à la chose. Là, je sens que... Ouais. Mais pour moi, c'est vraiment une fierté. Et comme... Ça permet aussi les autres d'être fiers de moi aussi. Pour moi, ça, c'est vraiment une réussite. Peu importe le domaine, à l'école, dans la vie en général aussi.
2: C'est vrai que souvent, quand on parle de réussite, on l'associe souvent avec... on le voit souvent sous le regard des autres. Ah, c'est intéressant. Quand on rend fier les autres, ça, c'est une phrase très, très, très parlante. Et Williana, je viens à toi. Pour toi, c'est quoi la réussite?
4: Pour moi, la réussite, je dirais un peu comme Davina l'a dit, honnêtement, la réussite, je l'ai décrit exactement pareil. Et l'échec, pour moi, honnêtement, l'échec, c'est quand tu as un objectif devant toi et puis tu as essayé de le faire, tu avais l'intention de réussir dans ta tête, tes projets, tout ça, de réussir, mais au final, tu n'as pas réussi. Moi, c'est ça l'échec pour moi. Et l'échec, ça veut pas dire que tu n'as pas réussi, ça veut juste dire que c'est une épreuve que tu dois surmonter. Et puis que ça va être dur, mais il va falloir le surmonter pour réussir.
2: Et est-ce que vous pensez que l'échec, c'est quelque chose de positif? Est-ce que c'est une fatalité ou bien...
4: Pour moi, c'est pas positif au début, ça c'est vrai. Mais au final, tu vas te rendre compte que c'est positif. Parce que ton objectif, des débuts, quand tu vas le réussir, ça va devenir quelque chose d'encore plus grand que ce que tu avais imaginé. Donc, l'échec a fait que tu as grandi, tu as appris. Puis, ça peut être négatif le moment que ça vient, que ça frappe sur le coup. Ça peut faire mal, mais ce n'est pas négatif, honnêtement.
3: Pour moi, je dirais que ce n'est pas ni positif ni négatif, mais c'est une étape essentielle pour la vie. Parce qu'on peut parler de l'apprentissage par l'erreur. Parce que quand on fait des erreurs, on apprend de nos erreurs. Et la prochaine fois, on va mieux le faire parce qu'on sait déjà que la fois dernière, parce qu'on a fait ça, ça n'a pas marché. Donc la prochaine fois, on va essayer de faire mieux. Et ça va plus nous amener à notre réussite, en fait. Tu vois.
2: Donc, on peut dire que c'est bien d'échouer, en fait. C'est bien d'échouer pour se perfectionner.
3: En vrai, ça dépend. Parce qu'il y a des fois, tu échoues dans certains domaines et que tu peux plus te rattraper, tu vois.
2: Quel domaine, par exemple? Donne-moi des exemples.
3: J'aurais besoin de réfléchir, là.
2: Mais oui, moi, je pense que... Moi, ma définition de... Disons déjà la réussite. Je vais dire c'est quoi... Pour moi, c'est quoi qui n'est pas la réussite? Pour moi, la réussite, c'est pas scolaire. Souvent, on associe... Quand on est jeune, on associe beaucoup la réussite à la scolarité ou autre. Mais je pense que c'est juste... l'école, dans tout ça, c'est juste une petite portion qui parfois mesure très mal c'est quoi la réussite ou mesure très mal c'est quoi l'intelligence. Moi, je dissocie pas la réussite de l'intelligence, au fait. Et l'intelligence, comme on le définit dans le milieu scolaire, je suis pas très d'accord. Souvent, on base l'intelligence sur les notes, sur à quel point l'élève réussit, c'est quoi le QI intellectuel des élèves. Mais sauf que pour moi, l'intelligence, c'est à quel point on fait de bons choix dans nos vies. Et ces choix-là, comment ces choix nous amènent à être épanouis. Pour moi, donc, la réussite, c'est l'épanouissement dans nos choix qu'on fait dans la vie de tous les jours. Et l'échec, moi, je pense que c'est bien. C'est bien. Même si ça fait mal, je pense que c'est très bien pour grandir. Et ça, parfois, ça nous amène à réaliser que certaines des voies qu'on mène, c'est pas vraiment ce qui est fait pour nous.
4: Exact.
3: Bah, personnellement, je suis d'accord avec aussi parce que, ouais, c'est vrai que l'école, des fois, peut nous apprendre plein de choses. Ça peut être des bases, ça peut nous donner des bases générales sur la réussite, mais c'est pas vraiment, ça définit pas vraiment la réussite en soi. Parce que, on peut voir, il y a des gens maintenant qui sont jamais allés à l'école, mais ils ont quand même réussi dans leur vie. Donc, on va pas vraiment définir ça comme la réussite carrément, là.
2: Et ouais, c'est sûr que, dépendamment de l'âge qu'on a, on a différentes visions de la réussite. Genre, c'est sûr que les jeunes n'ont pas forcément la même image de réussir que les adultes. Donc, j'ai envie de vous demander, pour vous, concrètement, si on rentre vraiment dans du concret, c'est quoi, mettons, un jeune peut faire aujourd'hui et qu'on peut qualifier ça de réussite? Est-ce que c'est un jeune qui perd sur les réseaux sociaux? Est-ce que c'est un jeune qui fait une invention et puis il gagne 1 million alors qu'il a même pas 16 ans? Ou c'est un jeune prodige dans le foot qui a même pas 17 ans et est déjà dans les grands clubs comme on en voit aujourd'hui? C'est pour vous, c'est quoi des exemples de réussite si vous en avez?
3: Bah, pour moi, exemple de réussite que j'ai, pour personnellement, moi, je pense que en ce moment, j'ai réussi dans ma vie quand même, parce que j'arrive quand même à...
2: On veut entendre
3: pour
2: ça.
3: Moi, réussir en tant que jeune, c'est l'effet juste de vivre, de vivre sa vie comme on l'entend, en fait, tu vois, comme on le voit, comme on le perçoit. On ne vit pas pour les autres, mais plutôt pour soi. Pour moi, c'est vraiment une forme de réussite. Et en ce moment, je vis comme ça, donc pour moi, je suis en train de réussir.
2: Donc, on peut dire un peu s'en foutre de la vie des autres.
3: C'est pas s'en foutre, mais plutôt genre vivre pour soi à la place des autres. Parce que si tu vis à la place des autres, tout le temps, t'es comme sous pression. C'est pour ça qu'on va parler aussi de la pression, parce que là, t'es comme, ouais, je dois faire ça, on doit me voir comme ça, on doit me voir comme ça. Et parfois, on se met aussi la pression parce qu'on définit la réussite d'une certaine façon des autres. En fait, tu vois, c'est pour ça qu'on peut dire que la pression, elle existe. Et pour tes exemples que tu as donnés, percer sur les réseaux ou être dans un club alors qu'on n'a même pas 17 ans, mais ça dépend. Comme j'ai dit, la réussite, c'est vraiment une définition personnelle. Donc, pour eux, si c'est ça leur définition personnelle qu'ils ont réussi, peut-être que pour eux, c'est ça, mais pour moi, c'est pas ça en tout cas.
2: Moi, je pense pas que le fait juste d'accomplir une chose, c'est vraiment la réussite. Moi, je pense que la réussite, c'est vraiment quelque chose qui est continu dans toute notre vie. Et je dirais même que on juge de la réussite de quelqu'un à sa mort. Genre, une fois qu'il est mort, oui, là, on s'assoit, on analyse qu'est-ce qu'il a fait concrètement, est-ce qu'il a dérapé ou complètement, ou bien il a fait des choses intéressantes.
3: Ouais.
2: Oh, Iliana, il ne faut pas te cacher derrière ton micro pour toi. Donne-moi des exemples de réussite.
4: Moi, en vrai, je ne vais pas dire que j'ai réussi dans ma vie. Mmh. Parce que tant qu'on n'a pas rendu notre dernier souffle de vie, notre vie n'est pas finie. C'est-à-dire, il nous reste encore du chemin à faire. Mais actuellement, ma vie, ça va. J'aime bien la vie que je mène.
3: Elle
4: j'adore.
3: Réussit, là, tu vois.
4: J'aime bien, tu vois. J'ai plusieurs travails. Non, mais pas plusieurs. C'est ça, les travails. Genre, je travaille, j'ai mon travail. J'ai vie, quoi. J'ai là où j'habite. En tout cas, j'ai des vies que certaines personnes rêveraient d'avoir qu'ils n'ont pas. Parce que moi, personnellement, honnêtement, je me mets à la place de certaines personnes. Il y a la vie que je mène actuellement, honnêtement, c'est une vie que beaucoup de personnes envient actuellement. Ça, j'en suis sûre et certaine. Mm-hmm. Puis je suis fière de la vie que je mène. Et je vis pour moi. J'ai appris à vivre pour moi, ça fait pas très longtemps. Avant, je vivais pas du tout pour moi. Je pensais tout le temps aux autres personnes. Puis je me suis rendu compte que ça me blessait, puis ça me rabaissait en même temps. Ouais. Je pensais pas vraiment à moi. Mais bon, au fil du temps, j'ai grandi, j'ai appris de mes erreurs, je suis tombée, je me suis relevée. Puis actuellement, j'aime la vie que j'ai maintenant.
2: C'est sûr qu'on ne peut pas vraiment, soit tout seul, aider tout le monde. Donc, ouais, je suis d'accord. Mais est-ce que pour vous, d'après ce que j'entends de toi, tu dis certains, ils sont pas à ta place et que toi, tu te sens chanceux d'être là où tu es. Est-ce que tu parles en termes de matériel?
4: Non,
2: de
4: je parle
2: confort,
4: pas vraiment
2: d'infrastructure.
4: Non, je parle pas vraiment de matériel.
2: OK.
4: Honnêtement, je parle pas vraiment de matériel. Ouais. Genre, je parle de la sécurité
3: en général.
4: Tout, en fait. Honnêtement, je peux pas dire que j'ai pas tout ce que je veux. Machallah, alhamdoulilah, moi j'ai tout ce que je veux. Ouais, la vraie vérité, j'ai tout ce que je veux. Parce que si l'argent nous permet d'avoir quelque chose qu'on veut ou tout ça, oublions l'argent. J'ai mes parents avec moi. J'ai ma famille avec moi. J'ai où j'habite. Je mange. Je me réveille. J'ai fait ce que je veux. Mm-hmm. J'ai vu, machallah, tout va bien dans ma vie. Il y a des gens, ils se réveillent le matin. Ils se demandent ce qu'ils vont manger. Comment ils vont faire pour manger. Tu vois? Alors que moi, je me réveille. Je sais déjà que je vais manger. Je sais déjà que tout va bien dans ma vie. Mm-hmm. Tout le monde est présent là pour moi. Ma famille. J'ai pas besoin de m'inquiéter. Alors qu'il y en a d'autres personnes. C'est sûr, ils sont en train de s'inquiéter. Même où dormir, ils n'ont pas pour passer la nuit. So like, alors que moi, j'ai mon lit, j'ai ma chambre, tout ça. Il y en a, ils n'ont pas ça, là.
2: Donc,
4: tu comprends?
2: En un sens, on peut dire, oui, il y a cet aspect de réussite matérielle. Même si tu...
4: Même réussite en esprit, mais... même mentalement, j'ai réussi. Dans ma tête, ça va. Parce que...
3: Pour moi, je pense que la réussite mentale, elle vient aussi par rapport à l'environnement.
4: Ouais, parce que si tu as une mauvaise
3: environnement... Si elle n'avait pas tout ce qu'elle a là, je ne pense pas que pour elle, ce serait genre, une réussite mentale non plus.
4: Exactement.
2: OK. Non, tu penses que tu es bien. Genre, là où
4: oui, je suis bien même.
3: Elle pense pas, elle dit elle est bien. Là.
4: Ouais, honnêtement, je suis bien. En plus, il y a des plus aussi. Il y a des plus, je m'épanouis, j'ai fait ma vie. Je fais mes trucs que j'aime, j'ai du sport, tout ce que je veux. Je fais mes vibes. Football américain, là, je suis en train de m'entraîner pour peut-être jouer au U18 et tout. Alors que c'est pas des choses que certaines personnes, même ici, là où on est, c'est pas tout le monde qui a ça quand même, tu vois.

0: J'ai envie de poser cette question-là. Est-ce que, en tant que jeune, est-ce qu'il y a des actions qu'on mène au quotidien, même si on se sent bien, même si on sent que là où je suis, j'ai pas, je me sens épanoui. Est-ce qu'il y a des choses quand même à faire pour poursuivre une certaine réussite?
1: Ouais.
2: Bah, travailler. Moi, personnellement, je dirais travailler, travailler, travailler.
0: Travail.
2: Ouais, travailler sur soi, continuer à travailler sur ses projets. Bah, monsieur,
1: Ouais.
2: juste travailler.
1: Exactement.
2: Aller au travail,
0: Donc,
2: plus.
0: le travail, c'est important.
2: Ouais.
1: Ouais, travail, c'est important. Mais en vrai, moi, je dirais plus accomplir quelque chose. Genre, accomplir quelque chose que ça, tu l'as fait. Genre, ça, c'est toi qui l'as fait.
2: Bah, pour
1: Ça, c'est
2: arriver à
1: sur ton
2: accomplir quelque
1: nom.
2: chose, il faut
1: Tu vois,
2: travailler
1: quand tu
2: aussi.
1: travailles, t'as tout ça, ça vient avec
0: Ouais.
1: le temps. Tu vois.
0: Ne pas être tout le temps
1: Ouais,
0: oisif.
1: exactement. Si tu
0: Rester
1: restes tout le
0: sur
1: temps chez
0: place.
1: toi, tu fais rien. C'est
0: Inutile.
1: tu vas, non?
0: Ok, je vous entends.
2: Bah, et toi, tu as posé quand même beaucoup de questions. Et toi, t'en
0: Ah,
2: penses quoi?
0: poser des questions, poser des questions.
2: Et toi, t'en penses quoi de la réussite, genre, en tant que jeune, pour toi, c'est quoi réussir?
0: Pour moi, réussir, je pense que ça passe déjà par la conscience de soi. Déjà, être lucide sur sa vie, lucide sur ce que tu veux faire. Moi, c'est déjà la première étape de la réussite pour moi, c'est savoir exactement qu'est-ce que tu veux faire, savoir qu'est-ce que tu es capable de faire et ne pas comme suivre aveuglément ce que les autres poursuivent. Pour moi, c'est déjà une première réussite. Et après, pour moi, ça passe aussi par la recherche d'une certaine autonomie, déjà matérielle. Donc, ça peut passer par le travail. Souvent, pour la plupart, c'est pour ça que beaucoup vont aux études. Déjà matériel, pas juste pour soi, hein, mais juste pour sa société aussi. Donc, pour moi aussi, un autre aspect de la réussite, c'est aider sa communauté, aider c'est son entourage à s'épanouir également. Donc, moi aussi, c'est un aspect que je poursuis, que ce soit par mes études, que ce soit par mes apprentissages, trouver un moyen de servir au fait. Donc, en gros, c'est ça la réussite. Je vais pas parler d'avoir des millions. Genre, on dit pas non aux millions, hein, mais si les millions peuvent servir ce but-là, pour moi, c'est déjà une certaine forme de réussite.
2: Et la pression, vous en pensez quoi? C'est quoi pour vous la pression?
0: La pression, c'est sûr qu'on le reçoit, on le ressent, hein, que ce soit à l'école ou vraiment, je pense, les jeunes, surtout à ce niveau-là, il y a la pression de bien étudier. Et quand on n'y arrive pas, surtout dans nos systèmes éducatifs qui sont très axés sur les notes, il suffit juste de ne pas avoir une bonne note et tu te sens honteux, tu te sens sous pression. Même les gens qui réussissent, il suffit qu'ils aient une note plus faible que la moyenne et ils se sentent anxieux. Donc, je pense que la pression, elle est là, mais moi, je pense qu'il faut s'en foutre un peu, hein. Genre, la pression est un peu importante, mais la pression positive, genre, tu te mets la pression toi-même de, oui, il faut que je le fasse, mais pas une pression où on t'oblige à faire quoi que ce soit, là. Donc,
1: Et penses-tu que tu as réussi actuellement dans ta vie ou bien tu es en voie
0: non.
1: des réussites?
0: Je poursuis la réussite. Je pense pas que j'ai réussi, mais je suis loin d'avoir réussi, mais je poursuis la réussite. Je peux dire ça. Et c'est pas. Ouais, c'est ça. C'est tout ce que je peux dire.

0: Et c'est quoi vos projets de vie, hein? Parce que vos projets,
1: ça c'est une belle question.
0: Les projets que vous aimeriez accomplir dans la vie, genre, en tant que jeune, parce que vous êtes des demi-adolescents, adultes.
1: Non, on a dépassé l'adolescence.
0: Demi-adultes, là, on est demi-adultes ici. Dites-moi, c'est quoi vos projets de vie? Qu'est-ce que vous avez l'intention d'accomplir dans la vie?
1: Davina, c'est quoi ton projet de vie?
2: Personnellement, je sais pas. Bah, c'est pas que je sais pas, mais bah, je me vois quand même assez loin. Finir l'école.
1: Est-ce que justement ton école s'inscrit dans l'objectif de ton projet de vie? Est-ce que tu penses que ton école, c'est quelque chose qui va t'aider dans ce que tu veux faire plus tard pour réussir?
2: Avec la société qu'on a en ce moment, ouais, je crois quand même. Parce que en ce moment, avec la société, l'éducation, c'est vraiment important. Si c'était dans l'ancien temps, peut-être les temps de mes parents, je dirais pas ça. Mais en ce moment, ouais. Parce que les gens se basent beaucoup plus sur les gens qui sont allés à l'école, qui ont une certaine éducation par rapport aux autres. Donc même si on a dit auparavant que c'était pas quand même important, l'école, c'est pas, ça garantit pas la réussite. Mais
1: ça prend la base quand même.
2: Ouais. Donc c'est quand même une base assez importante. Donc dans mes projets de vie, à finir l'école. Ben, si je finis l'école, c'est sûr que je finirai ça aussi un peu. Mais pas à cause de l'école, mais plutôt à cause du travail.
1: Hein. Gagner l'argent.
2: Ouais.
0: J'aimerais bien savoir ton métier de rêve. Genre, quand tu aurais fini tes études, ce que tu voudrais devenir.
2: Déjà qu'en ce moment, j'ai fait quelque chose que j'avais jamais pensé à faire à l'école. Avant, je voulais aller en technique échographie avec les enfants et tout, mais... Comme ça, c'est passé. J'avais trop la pression d'aller là-bas et tout. J'avais peur aussi d'échouer. Donc la peur de l'échec m'a un peu poussée à aller dans quelque chose que je voulais pas de base.

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1: Salut, comment ça va? Merci d'être au rendez-vous encore une fois cette semaine dans La Dose Rap. 60 minutes que l'on passe ensemble à écouter du rap québécois et il s'en fait de l'extraordinaire. Et à cette période-ci de l'année, alors que le beau temps s'installe, eh bien, c'est toujours très propice aux nouveautés. Cette semaine ne fera pas exception. Il y a vraiment beaucoup de nouveautés, d'artistes très établis, certes, mais également d'artistes qui méritent votre découverte, je pense, votre attention. C'est le cas de Tone, qu'on va écouter un peu plus tard dans l'émission avec Retraite de mon père. Il y aura du Braqueur, il y aura également MIC. Bref, beaucoup d'artistes de la relève qui valent la peine d'être découverts. Mais on aura également des artistes établis, je le disais. Lost vient de sortir un très, très gros album. On écoutera un des extraits dans un instant. On a également des gars comme Dusty qui viennent de sortir un EP assez extraordinaire. Merci. Donc, on va se promener dans les styles et on fera pas exception en termes de nouveautés, mais aussi des petits clins d'œil historiques et comme on va le faire pour débuter l'émission. Alors que Loud, qui n'a plus besoin de présentation, bien évidemment, a eu, je présume, le mandat de faire une chanson pour les festivités entourant le 50e anniversaire des Jeux olympiques de Montréal. Une chanson qui s'appelle « D'où je viens », Beat the Rough Sound. Évidemment, c'est du Loud à son meilleur, diront les fans. C'est effectivement une très, très bonne chanson. Bon, certains chroniqueurs ont trouvé qu'il y avait trop d'anglicisme. D'autres diront que le franglais, ça fait un peu partie de l'identité de Montréal. Moi, j'ai surtout accroché sur le titre « D'où je viens » parce que ça me fait évidemment, peut-être que je suis pas le seul, penser à un grand classique du rap québécois de Kashim Malmstrom en collaboration avec SP. Grosse tune qui a exactement le même titre. Donc, pour le clin d'œil, on va s'offrir SP et Kashim « D'où je viens » dans un instant. Mais pour commencer l'émission, on y va avec la nouvelle « D'où je viens » Gros beat de Rough Sound, voici Loud avec D'où je viens dans La Dose Rap.

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1: R.E.P. à Kashim Malmström 2020, l'année de son décès. Gros, gros classique en collaboration avec SP. C'était D'où je viens dans la dose rap. Il y a, à ce temps-ci de l'année, plusieurs chansons aux sonorités estivales qui sortent. Ce sera le cas un peu plus tard dans l'émission, alors qu'on va écouter des chansons de Boutotte telles quelles, Black Life également. Des sonorités qui donnent envie de partir en road trip. Il y a également Jay Scott qui a sorti la chanson Buzzé dans différentes versions, dont une hip-hop. Il y a Rhymes, Fouki, Soulja et Xavier Euphorie sur cette chanson-là, sonorité reggae estivale avec le titre. Bon, on voit un peu où ça s'en va et on va écouter cette chanson-là dans un instant. Mais d'abord, Lost vient de sortir un nouvel album intitulé Gaman sur l'étiquette 7e Ciel. On parle ici d'un concept asiatique, bon, de contrôle de soi, de résilience. On parle d'un de ses albums les plus achevés en termes de direction artistique, en termes justement de fil conducteur, de concept et tout ça. Gros albums. Il y a déjà des extraits qui étaient sortis dans les dernières semaines, mais là, voilà, l'album est officiellement sorti et j'ai choisi d'y aller avec sa collaboration avec un autre extraordinaire rappeur québécois en la personne de Easy S. Les voici les deux sur Génération Perdue.

0: Ça se pourrait que ça joue cet été dans certains road trips à la plage, sur les patios, etc. C'était Jay Scott avec Rhymes, Fouki, Soulja et Xavier Euphorie dans la dose rap. Et dans les prochains instants, il ne manquera pas de bars. J'étais très heureux de voir que Dosti venait de sortir un EP. Dosti d'Excellé Productions, qui est un excessivement dope rapper. Autant le fond que la forme. Beaucoup de figures de style dans ses bars. Est également un très dope beatmaker. Il ne travaille qu'avec ses propres beats. Et son nouvel EP s'appelle Que Dieu soit loué. Et j'adore parce que le cover, c'est une pancarte comme de trucs à louer. Là. Donc vraiment, le jeu de mots est extraordinaire et c'est la chanson titre qu'on va s'offrir dans un instant. Tony Sawyer également. Ben, c'est drôle, on l'écoutait la semaine dernière avec les Doux Singes dans la chanson Tête brûlée, dans laquelle, bon, il y a quelques bars, c'est un gros passy track. Et bien, parallèlement, très actif ces temps-ci, vient de sortir un vidéoclip solo avec une chanson qui est vraiment très très bonne. Encore une fois, il démontre à quel point il a des bars et à quel point il a un flow assez redoutable. Il le prouve sur la chanson Flambant Neuve qui va jouer. Mais d'abord, on y va avec le duo de Faye et INSA, INSA qu'on connaît bien entre autres dans le Battle, mais qui est également un dope rapper. Si je ne me trompe pas, il y a un groupe qui s'appelle les Dalton, mais également 666 avec Faye. Bref, ces deux-là travaillent beaucoup ensemble ces temps-ci et ont invité 5 sous sur une extraordinaire chanson qui s'appelle Multisyllabe.
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1: Peu importe sur quelle station de radio vous écoutez La Dose Rap présentement, merci beaucoup de le faire. Merci à la station qui diffuse et merci à l'Association des radiodiffuseurs communautaires du Québec de rendre cette émission possible. Et surtout, merci aux gens qui prennent la peine d'écrire via la page Facebook de La Dose Rap pour faire des salutations, des demandes spéciales, pour faire découvrir leur musique également. C'est toujours un grand plaisir de vous lire. J'essaie de varier le plus possible la diffusion. Mais bien sûr, je laisse aller l'actualité musicale également. Donc, parfois, il y a des artistes qui sont particulièrement efficaces et actifs et productifs pendant une période. Alors, ça se peut qu'ils jouent un peu plus. Et dans la dernière année, il y a des artistes qui ont été très productifs et très récurrents également dans la sortie de matériel. Et c'est le cas des artistes qu'on va écouter dans les prochaines minutes. Entre autres, Black Life, un gars de l'Outaouais ou de l'Abitibi-Témiscamingue, pardonnez-moi, qui vraiment a eu une année 2025 très, très productive. Et il y en aura une 2026 encore plus parce que l'année prochaine, en 2027, il va faire apparaître un album sous CM Music. Christophe Martin, célèbre beatmaker qui travaille avec Loud, Soulja et tous les autres. Là. Donc, un album sous CM Music l'année prochaine pour Black Life. Ça s'annonce très, très bien. Et là, il vient de sortir un extrait qui s'appelle Parcourir le monde, qui est vraiment une toune d'été, qui donne envie de partir en road trip. Un peu dans la même vibe de ces artistes qui ont certes la voix grave, mais qui sont capables d'être très mélodieux. Il y a aussi Boutotte et Tel Quel qui ont collaboré. Les deux ont aussi eu des années très productives. Des artistes qui font absolument partie des artistes de plus en plus établis sur la scène. Les voici donc ensemble pour l'excellente chanson « Laisse-nous » dans La Dose Rap.

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1: Black Life dans la dose rap. Et un peu plus tard dans l'émission, on va changer de vibe un petit peu avec le rappeur Braqueur, que j'ai eu le plaisir de découvrir dans les dernières semaines. Un gars qui a travaillé, entre autres, avec le Chum, qui fait partie des 12 singes. Mais le Chum, écoute, ça fait extrêmement longtemps qu'il roule sa bosse. Et il a produit la chanson Vigilant de Braqueur qu'on va s'offrir dans une vibe un petit peu plus deep. Restez là. Il y a également une superbe chanson qui est sortie récemment, collaboration entre Woody et la rappeuse Guess Me. Chanson qui s'appelle Littéralement. J'adore la vibe également là, un peu plus sombre. On change vraiment des dernières chansons qu'on vient de s'offrir. Et pour commencer ce segment musical-là, on y va avec la plus récente de MIC. Voici Ma Story.

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le rappeur Braqueur qui nous invite à être vigilants sur cette chanson-là produite par Le Chum. Pas mal tout pour la dose rap. Merci tellement d'avoir été là. Deux chansons avant de se laisser. Un rappeur de région, on ne sait pas laquelle malheureusement, mais il s'appelle Tone. J'ai découvert sa chanson sur la plateforme 45 Tours. Hein. Si jamais vous ne connaissez pas, c'est une plateforme où les gens en radio qui peuvent diffuser vont télécharger la chanson et ensuite peuvent la diffuser comme je le fais, entre autres dans la dose rap. Et il y a des gens, il y a un coût associé à ça bien évidemment, mais on peut mettre nos chansons là-dessus. Et c'est ainsi que j'ai découvert Tone donc et sa chanson Retraite de mon père, qui parle un peu de sa vision des choses, de l'avenir, de qu'est-ce que c'est une vie rangée, etc., de ses objectifs aussi, dans une chanson qui a une perspective fort intéressante en tant que jeune de région, évidemment. Mais d'abord, et on se laisse là-dessus, c'est le très dope rappeur Racine qui vient de sortir une chanson, c'est X.T.N.U.E, mais dans le fond, c'est exténué. Et on parle ici de fatigue mentale. Tu sais, des fois, on devient un petit peu plus deep, on devient un peu plus introspectif. Et Racine nous amène dans cet univers-là qui, entre nous, on connaît tous. Donc, on se laisse là-dessus. Merci d'avoir été là. Puis on se reparle la semaine prochaine. Ciao, ciao.

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Bonsoir à toutes et à tous. Très heureuse de vous retrouver sur le 88.3 à l'heure de votre unique émission Compas sur la bande FM Québec Compas. Avec vous, Stéphanie Adrien au micro comme toujours et j'espère que vous êtes prêts et prêtes pour ce qui vous attend aujourd'hui.

Juste avant de commencer l'émission d'aujourd'hui, l'équipe de Québec Compas souhaiterait rendre un bel hommage à un grand chanteur haïtien qui nous a quittés malheureusement il y a de cela quelques jours. Il s'appelle Dieudonné Larose et il a marqué l'histoire de la musique haïtienne par son passage. Et aujourd'hui, on vous invite à découvrir son titre à succès, Accident, qui a marqué l'enfance de plus d'un. Vous êtes sur CKFM et vous écoutez Québec Compas.

Et c'était le titre Accident avec Dieudonné La Rose, qui nous rappelle d'ailleurs qu'il est important d'être prudent sur la route, surtout en cette période hivernale. Donc, comme vous le savez, à Québec Compas, à chaque sortie d'émission, nous prenons le soin de vous présenter un thème. Et aujourd'hui, nous avons pensé qu'en début d'année 2026, ça serait important de faire un petit retour sur les hits qui ont marqué l'année passée. Donc, en ce sens, aujourd'hui, on vous présente la série des hits Compas 2025. Il s'agit des musiques qui ont obtenu des milliers d'écoutes en ligne, dont la plupart ont également été diffusées à notre émission Québec Compas. Et sans plus tarder, nous avons le plaisir de vous présenter un hit de l'année 2025 qui est chanté par un jeune artiste de l'industrie musicale haïtienne qui fait d'ailleurs beaucoup parler de lui depuis ces derniers temps, tant pour son jeune âge que pour son talent. Et je vous parle évidemment de El Woun, que l'on introduit avec le titre Nguéri, sorti en 2025. Il y a une petite touche de mélancolie dans cette musique, on va l'admettre, mais aussi je vous assure qu'il y a beaucoup d'émotions positives. Donc voici El Woun, le titre Nguéri. Vous écoutez Québec Compas sur CKFM.

Après Elwan qui nous parlait de sa guérison à travers le titre M'guéri, nous enchaînons ce classement avec un autre très beau titre. Ce morceau en question que vous allez écouter, issu de l'album de celui qui a été deuxième finaliste du concours de chant Digicel Stars en Haïti en 2014, qui est une compétition qui avait pour mission de dénicher des jeunes talents, dont beaucoup d'entre eux aujourd'hui sont devenus des artistes internationaux. Cet artiste-là, il est originaire des Cayes et il a proposé au public en 2025 son tout premier album baptisé Toro Rodeo, qui est sorti en mai dernier précisément. Et ce projet musical met en valeur l'amour sous différents angles. Et parmi tous les titres figurant sur cet album, certains ont pu susciter davantage l'intérêt des internautes et du public en général. Et aujourd'hui, à Québec Compas, on vous dévoile le titre « Pied sous cou », qui est un mélange d'amour et de désir passionnel, le genre de chanson que l'on écoute sans se presser. Et voici donc, mesdames et messieurs, le titre « Pied sous cou » avec la voix de Charlin Bateau.

Merci d'écouter l'émission Québec Compas sur CKFM, la radio urbaine. Si vous avez apprécié Pieku Soukou de Charlin Bateau, je n'ai aucun doute que vous serez aussi satisfait du choix de l'équipe de Québec Compas qui vous apporte cette fois-ci un titre que vous aurez déjà entendu, ne serait-ce qu'une fois en 2025. En effet, dès les premières notes, vous allez pouvoir reconnaître la signature de l'artiste, cette façon bien à lui de nous embarquer dans son univers. Et ce morceau a fait son chemin. Il nous est apporté sur l'album 12 Era de l'artiste Rachel Guillaume, la chanteuse de Retela et Océan Mélodie, qui sont d'autres titres à succès de son répertoire musical, a sorti en 2025 un nouvel album très attendu par ses fans. Et Québec Compas vous offre maintenant le titre Can't Get Over You, issu de l'album 12 Era de Rachel Guillaume à l'instant.

C'était avec nous Rachel Guillaume dans son titre Can't Get Over You, figurant au classement des hits 2025 de l'émission Québec Compas. Si vous venez à peine de nous rejoindre, je vous rappelle que vous êtes sur le 88.3 à l'heure de votre unique émission Compas à Québec, diffusée chaque samedi à partir de 17h. Et le titre qui va suivre, on l'a entendu un peu partout en 2025. On l'a vu passer sur les réseaux sociaux, lors des soirées dansantes. On l'a aussi écouté en ligne ou même enregistré quelque part sur nos cellulaires pour les plus accros. C'est un titre qui a su toucher un public large, je vous dirais, toute génération confondue, tant par la profondeur de ses paroles que la voix de celle qui la propose. Et si vous vous demandez pourquoi, je vous dirais que la raison, elle est simple. Celle qui apporte le message, le fait avec son cœur et y met aussi surtout beaucoup de passion. Et je vous parle évidemment d'Annie Alert, la meneuse vocale du groupe Zilé. Et dans quelques instants, dans le top 10 des hits musicaux du répertoire de Québec Compas, le titre difficile de Annie Alert.

si votre vie est aussi difficile que Annie Alert dans sa chanson, je vous propose d'écouter l'émission Québec Compare tous les samedis à partir de 17h pour vous faciliter la tâche un petit peu. Donc, on a commencé l'émission d'aujourd'hui avec Elle Won. On a écouté aussi Rachel Guillaume et on vient d'entendre Annie Alert dans sa chanson Difficile. Et cette série de hits musicaux se poursuit à Québec Compas. Cette fois-ci, on va entendre une voix qui a su bercer notre enfance, tant à la télévision qu'à la radio. Et je vous parle de Tidjo Zeni, de son vrai nom Joseph Zeni Junior, le chanteur de Créola, qui se classe parmi les top 10 à l'émission. Et je vous apporte son titre sorti en 2025, No Drama. Allez, c'est parti!

No Drama, car vous êtes en train d'écouter Québec Compas. Ce nouveau morceau qui va suivre a clairement marqué les esprits et les pistes de danse aussi. Le chouchou des jeunes et moins jeunes, le chauve, comme il se surnomme, après un long moment de silence, est revenu en force l'année dernière en dévoilant un titre qui décrit si bien le type de personnage qu'il est. Il s'agit de Meji, ancien chanteur du groupe musical à succès Impossible, cette fois-ci sur une touche beaucoup plus intime qui parle de sa propre existence en langage codé. Mesdames et messieurs, je ne vais pas vous laisser attendre trop longtemps. Voici le titre Awoyo de Meji,

Si vous venez tout juste de nous rejoindre, on vous souhaite la plus cordiale bienvenue. On est en plein cœur du top 10 des titres musicaux qui ont marqué l'année 2025 à Québec Compas. Dites-nous lequel vous a le plus accompagné cette année, parce que la musique, ce n'est pas seulement ce qu'on entend, c'est aussi ce qu'on ressent. Nous sommes très ouverts à recevoir vos suggestions, commentaires. On a des pages Facebook, Instagram, mais si vous êtes beaucoup plus formel, vous pouvez aussi nous envoyer un petit courriel à l'adresse qc-kompa@sekiafm.org. On va faire un petit saut rapidement chez nos voisins antillais cette fois-ci, car comme vous le savez bien, le compas n'est pas qu'une affaire à l'haïtienne. En effet, ce genre musical est dans toutes les sauces et chaque pays, chaque culture lui apporte sa petite touche particulière. Elle s'appelle Lissy Naïs Jean. Elle a célébré ses 10 ans de carrière en 2024 et la chanteuse très appréciée par le public francophone qui a déjà dévoilé des titres qui ont cartonné dont Moi aimé et Parfait tourment en 2017 nous a dévoilé un morceau piquant qui a d'ailleurs été repris par Richel Guillaume dans un remix. Le titre Danger. Du vibe, de l'extase et de la bonne ambiance servie en un seul morceau. Chers auditeurs et auditrices de Québec Compas, voici Danger de la seule et unique Lissy Naïs Jean.

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Après cette belle mélodie qui nous a été apportée avec la voix de Lissinaïs Jean, on arrive bientôt dans le top 4. À ce stade, on ne parle plus seulement de succès, on parle aussi de morceaux qui ont laissé une trace. Ce titre-là qui va suivre, il a été une belle surprise pour les fans de l'artiste qui l'a composé. Il s'agit du fameux rappeur Baki Popilay qui a dévoilé en 2025 un album très controversé dans lequel il allie le rap et le compas. Et c'est dans son dernier album à date, baptisé Kaya, que l'on retrouve le top 4 de notre répertoire musical à l'émission de ce samedi, le titre Loto, en hommage à la mère de sa fille, pour laquelle il se dit profondément reconnaissant. Disponible sur toutes les plateformes d'écoute en ligne depuis septembre 2025, cet album a été une véritable surprise dans l'univers de la musique haïtienne et est venu encore une fois prouver l'artiste aux multiples talents qu'est Baki. Sans plus tarder, je vous invite à écouter Baki Popilay dans son beau morceau baptisé Loto. La région, monte le son, allez, c'est parti.

Et c'était le titre Loto de Baki Popilet dans ce titre que vous venez d'écouter. Baki s'estime très chanceux d'avoir la mère de sa fille dans sa vie. Et moi, j'estime que Québec Compas est tout aussi chanceux d'avoir des auditeurs et auditrices si fidèles qui nous écoutent à chaque semaine. Donc, nous voici rendus au top 3 des hits musicaux de 2025 de notre registre musical. Et nous allons dévoiler cette mélodie d'une très belle simplicité qui a été très bien accueillie par les fans de la chanteuse. Elle répond au nom de Fatima Altieri et nous sommes heureux de vous inviter à profiter des prochaines minutes en sa compagnie à travers son titre à succès baptisé Hello. Un morceau simpliste et plein de tendresse qui a clairement marqué l'année 2025. Avec vous, chers auditeurs et auditrices, la chanson Hello de Fatima.

à tous les auditeurs et auditrices de Québec Compas. Après ce très beau titre de Fatima, la chanson qui va suivre a été un véritable compagnon de route cette année, je vous le dis d'avance. En effet, il a accompagné tout public confondu depuis sa sortie en 2025 et continue encore d'être sollicité par le public. Et je vous dévoile le petit chouchou des jeunes, l'étoile montante de l'industrie musicale haïtienne, au talent affirmé qui fait couler des larmes lors de ses concerts, tant les paroles de ses chansons sont touchantes et réconfortantes. C'est avec plaisir que je vous présente, mesdames et messieurs, Teddy Hashtag sur le top 3 de notre classement des hits 2025 dans son titre à succès, Tatou.

Et c'était Tattoo de Teddy Hashtag. Avant de vous dévoiler le hit des hits de l'émission ce samedi, on va vous inviter à bouger un peu. Et pour cela, nous allons écouter le groupe Vibe dans son titre Nap Descend. On va lancer dans 3, 2, 1, c'est parti.

Et c'était Nap Descente de Vibe pour apporter un peu plus de vibe juste avant de vous présenter le titre de l'année 2025 en position numéro 1 sur le top des hits.

musicaux à l'émission Québec Compas ce samedi. Donc, j'imagine que vous êtes tout autant impatients de découvrir c'est quoi ce hit de l'année 2025 à l'émission d'aujourd'hui. Eh bien, sans plus tarder, je vais vous inviter à découvrir Joey Doit Filer dans son titre 4 Campé qui a vraiment cartonné l'année dernière. Sachez que la musique, c'est ce qui nous apporte du répit et partager ces moments avec nos auditeurs et auditrices en toute intimité, cela nous réjouit. Oui. C'était avec vous Stéphanie Adrien au micro et toute l'équipe de Québec Compas vous donne rendez-vous samedi prochain, même heure, même radio. En attendant, restez branchés nos pages Facebook et Instagram pour du contenu 100% Compas. Je vous dis à bientôt et merci d'avoir été des nôtres.

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0: Bonjour Pascal, mon petit, bienvenue à Monde Musico.
1: Oui, merci de l'invitation, bonjour.
0: Bonjour. Alors, l'occasion de se rencontrer nous a été offerte parce que tu sors ton premier livre dans la collection 3, c'est-à-dire que l'idée est assez amusante et ça ressemble même à l'émission qu'on est en train de faire. C'est que Daniel Lorrain te demande, et c'est le 13e livre, je crois, de la collection, et que donc il y en a 14 aujourd'hui, elle demande à l'auteur de retrouver trois moments de sa vie. Voilà.
1: Oui, trois souvenirs marquants, ouais, c'est ça.
0: Trois moments très marquants de sa vie. C'est ce que tu as fait. Tu dis d'ailleurs, c'est en me concentrant, je répète, hein, sur ma mousse de nombril et mes petits tourments que je me suis ouverte au monde.
1: Ouais.
0: Et donc voilà, ça s'appelle le Bézoar, et puis avec un Z. Et puis tu vois, l'émission Monde Musico, je te pose tout de suite la question comme ça, quand on va se quitter, tu auras déjà ton idée peut-être. C'est en faisant le parcours, en parcourant ensemble ton parcours, quelles sont peut-être ou quelle est une ou deux, trois, quatre, cinq musiques qui t'ont accompagné, qui te ressemblent, que tu aimes profondément, ou chansons?
1: Oh! Moi, j'ai beaucoup écouté Leonard Cohen en fait, à répétition. En fait, j'ai pas une grande culture musicale et je reviens toujours aux mêmes musiques, je dirais.
0: Oui, mais celle que tu aimes.
1: Ouais, j'aime beaucoup Bach. Qu'est-ce que j'aime? J'aime Alain Souchon. j'ai des goûts très variés. J'aime Alain Souchon.
0: Ok.
1: J'ai beaucoup écouté, voyons, ah là là, bon, ça va me revenir, excuse-moi.
0: Oui, ça va te revenir.
1: Mais oui, c'est ça, j'écoute pas beaucoup de musique, en fait, j'aime beaucoup le silence, pour dire la vérité.
0: Oui, tu aimes beaucoup le silence? Depuis toujours?
1: Oui, je dirais ça, oui.
0: Bon, mais tu es un être de parole, hein, tu as joué, écoute, je suis allée voir ton article dans Wiki. Pédia.
1: Ah oui.
0: Et quel parcours extraordinaire, hein. Et puis bon, moi je pense que peut-être la première fois que j'ai entendu, que je t'ai connu, c'était peut-être pour le Roberto Zucco avec Denis Marlowe.
1: Ah oui. à la nouvelle compagnie théâtrale, oui, à Montréal, oui.
0: Oui. Quel souvenir tu as de ça?
1: Ah ben c'est un auteur que j'aime beaucoup. Je sais pas si on
0: Coltes.
1: On dirait qu'il n'est plus beaucoup remonté. Je sais pas si ça vieillit, mais en tout cas au moment où on l'a joué, je trouvais que c'était un auteur important qui était joué sur beaucoup de grandes scènes.
0: Oui.
1: En fait, Roberto Zucco, c'est un personnage qui a vraiment existé. Hein,
0: c'était un fait divers.
1: Un criminel. Mais qui est un peu magnifié par Coltes, en fait. J'espère qu'il ne fait pas l'apologie du crime, mais en fait, Roberto Zucco, c'est un espèce de jeune homme d'une beauté, d'une beauté extraordinaire et qui mettait tout le monde dans sa poche. Puis moi, le personnage s'appelait tout simplement La Gamine. Mm. C'était une petite fille qui était tombée amoureuse de lui, une petite fille, une jeune fille, et qui faisait de la prostitution, en fait. Je me rappelle juste, ça fait longtemps, ça fait 30 ans.
0: Oui.
1: C'est un grand théâtre, le théâtre Denise Pelletier, ça a peut-être 1000 places, je pense, 900 places. La scène est immense, puis il fallait que je traversais la scène d'un bout à l'autre pour me lancer dans ses bras en criant Roberto!
0: J'avoue que c'est une super scène bien épique. Et ça, c'est pas mal.
1: Avec des bottes, tu sais, avec des bottes cuissardes, là, des bottes à talons hauts.
0: Oui, c'est ça, des bottes de fille.
1: Ouais, c'est ça.
0: Ok, d'accord. Bon, Denis Marlowe, qu'est-ce que tu as aimé de ton travail avec lui? C'est pas le seul avec qui tu as travaillé. Hein. Il y a aussi Lorraine Pinstal qui était avec toi au salon, qui a d'ailleurs écrit dans la même collection que toi.
1: Oui. C'est la collection 3 chez Québec Amérique.
0: Exactement. Conçu par Daniel Lorrain, c'est une bonne idée. Hein.
1: Oui. Très bonne éditrice aussi. Denis Marlowe, j'ai un souvenir extraordinaire aussi d'une autre pièce, des pièces de Beckett. En fait, les Dramaticules, c'était une série de courtes pièces qu'on jouait, qui formaient le spectacle. Ça, j'en garde un souvenir vraiment mémorable.
0: Ah oui?
1: On était tous, hommes et femmes, on était tous habillés avec des espèces de chasubles enfarinées de blanc avec des espèces de perruques blanches qui allaient jusqu'à la taille.
0: D'accord.
1: C'est comme des espèces de spectres.
0: Oui.
1: Et puis, c'est vraiment
0: poudré.
1: Un beau spectacle. Ouais.
0: Dramaticule, j'ai pas eu le plaisir de le voir celui-là. C'était, j'essaye de voir, là, je suis sûre que je vais voir apparaître dans quelle année.
1: 91, probablement, 80.
0: Ok, ouais, d'accord. 80. C'était.
1: 90, 91.
0: Ok, d'accord, super. Un petit peu avant Zuko, finalement.
1: Et, oui.
0: Et bon, il y a aussi... Alors, tu as travaillé beaucoup... Alors, je ne sais pas, il y a une pièce qui me vient rapidement, peut-être parce que j'ai bien aimé l'auteur aussi, ou je l'aime toujours bien, Le temps et la chambre de Boto Strauss.
1: Oui. Ben, tu vois, j'ai tendance à le mettre un peu dans la même catégorie d'auteur que...
0: Oublié.
1: Non,
0: qu'est-ce
1: mais...
0: Qu'est-ce qui leur arrive?
1: Français, contemporain...
0: Ouais, tu aimes bien.
1: Oui, c'est un très beau rôle. Ça avait été créé par Anouk Grimbert à Paris. Mm. Puis j'étais très honorée que Serge Denoncourt me demande de jouer ce rôle-là au TNM.
0: Serge Denoncourt, Lorraine Pintal, comment tu aimais le travail avec eux, elles?
1: Beaucoup aimé ça. On a fait beaucoup, plusieurs choses ensemble, dont un régent de charme inespéré, inattendu, et deux Claude Gauvreau, c'est des souvenirs.
0: Oui.
1: C'est deux auteurs très théâtraux. Moi, j'aime beaucoup les auteurs théâtraux, qui proposent des personnages colorés, qui plus grand que nature, en fait, donc qui sont le fun à jouer sur scène, en fait, plus contrairement à d'autres qui sont plus intéressants à jouer à la télé, mettons. Mm-hmm. Mais tu sais, Gauvreau puis Ducharme, ils inventent des personnages plus grands que nature, ouais.
0: Justement, ben ouais, je vois, tu as fait la charge de Lorignal et Pormiable en 2009 au TNM, ça devait être avec Lorraine Pintal. Inespiré, oui. Inattendu, tu l'as cité tout à l'heure, la même année que les Dramaticules dont tu parlais. Ouais. Qu'est-ce que je vois d'autre? Donc Gauvreau, je voulais justement t'en parler. Je me demande même s'il n'y a pas Les Oranges sont vertes quelque part de toi que tu as.
1: Oui.
0: Voilà, ouais. Gauvreau, à quoi tu penses quand tu penses à lui, que cet auteur que t'aimes, que tu trouves théâtral comme du charme, est-ce qu'il y a trois mots qui te reviennent en tête d'une de ses pièces que t'as?
1: Je veux dire des répliques?
0: Ouais.
1: Non, je me rappelle jamais de répliques. Non, non.
0: Parfait. De toute façon, c'est pas grave. On s'amuse à faire les trucs de trois, tu sais. Donc, je me dis, là, je viens de te parler de quelques auteurs, de quelques metteurs en scène. Est-ce qu'il y a un ou deux autres moments? Ah oui, je vais. Bon, il y a aussi quelqu'un là, mais ça, c'est dans l'ordre de l'écrit. Est-ce qu'il y a quand même des souvenirs de théâtre là? Évidemment, il y en a plein là. Qui te viennent et que t'aimerais, dont t'as envie de parler. Il y a eu même Le Dortoir de Gilles Maheu, tiens. Le rail, Hamlet,
1: oui,
0: Machine.
1: Oui. Ouais. Ça fait très longtemps. En fait, c'est ça, c'est drôle parce que l'homme de théâtre français, Louis Jouvet, il disait qu'on sculpte dans la neige les acteurs de théâtre. Alors, je garde pas beaucoup de souvenirs parce que ça s'efface à mesure comme la mémoire, hein. J'ai une mémoire à court terme, moi, mais ça me fait plaisir quand les gens s'en rappellent parce que...
0: C'est bien, tu seras peut-être...
1: Il n'y a pas beaucoup d'archives de théâtre, il y a des photos, mais contrairement à la télé ou au cinéma, il n'y a pas de... Il n'y a pas de document qui reste vraiment.
0: Oui,
1: c'est toujours le dernier que j'ai joué qui me reste en tête. Mais
0: okay.
1: Ce que je fais depuis quelques années, c'est d'enseigner. Et ça, j'aime vraiment beaucoup.
0: Ah, tu aimes l'enseignement? Oui.
1: Beaucoup.
0: Ah, mais
1: je fais depuis trois ans, je fais... un atelier qui dure à peu près 8 semaines,
0: okay.
1: Autour des textes de Racine, donc des Alexandrins,
0: okay.
1: Des étudiants de l'École nationale de théâtre du Canada.
0: Alors, qu'est-ce qui t'a donné envie de faire Racine? On t'a dit de le faire, mais toi, tu es dans le faire ou
1: oui.
0: Tu l'as choisi?
1: Oui, c'est ouais. Le directeur Frédéric Dubois qui m'a proposé de travailler des Alexandrins.
0: Okay.
1: Pour ceux qui sont en deuxième année, parce que évidemment, c'est un défi technique déjà en partant. Et puis Racine, moi je me suis concentrée sur Racine parce que je trouve que c'est l'auteur que je préfère en fait qui écrit en alexandrin. Il y en a d'autres là, il y a Hugo, il y a Corneille, mais je veux dire pour moi Racine c'est le meilleur.
0: C'est à l'École nationale de théâtre, hein, c'est ça, ou bien au conservatoire?
1: Oui.
0: Ouais.
1: Et l'école nationale, ouais.
0: Ok, à l'École nationale. J'ai même vu que tu avais donné des sessions à l'UNEC, les écrivains.
1: Oui, c'est eux qui m'ont invité à faire ça. C'est un, En fait, c'est un atelier d'une journée, donc c'est quand même c'est très très court, c'est toujours trop court,
0: ouais.
1: Mais c'est proposé à des auteurs ou autrices qui sont appelés éventuellement à lire leur propre texte en public, puis qui n'ont pas nécessairement les outils pour le faire. Alors je les accompagne pendant une journée là, pour leur donner des, c'est pas des trucs là, mais des
0: de mise en lecture. Non, c'est moi qui ai mal condamné mes téléphones.
1: D'accord.
0: Donc j'ai raccroché. Alors, oui c'est ça. Oui c'est ça. La mise en lecture quoi. Tu donnes un cours de mise en lecture.
1: Oui, puis en fait ce que je trouve fascinant c'est de.
0: Un coaching.
1: De voir que souvent les gens qui écrivent n'ont pas conscience que on peut donner une couleur complètement différente au texte selon les choix qu'on fait. On peut mettre de l'ironie, on peut mettre de la gravité, on peut colorer le texte, il faut être son propre metteur en scène quand on lit un texte, c'est ça.
0: Comment être son propre metteur en scène, c'est bien ça. Mais
1: oui.
0: C'est ce que tu leur apprends. Et j'ai vu que tu as eu un prix, enfin tu as eu plein de prix, hein, mais il y en a un des derniers qui m'a frappé. C'est un portrait de Serge Bouchard dans la revue L'Inconvénient, numéro 87, que tu appelles
1: Où
0: es-tu, 2022. Qu'est-ce qui t'a donné envie d'écrire ça?
1: Ben c'est encore une fois à l'invitation de Mathieu Bellil, qui est le directeur de la revue L'Inconvénient, qui m'a demandé, qui savait que j'avais côtoyé Serge Bouchard, et puis qui m'a demandé d'écrire quelque chose, parce que c'était un numéro spécial qui lui était consacré, donc il y avait plusieurs témoignages. De différentes personnes, oui.
0: Ok. Je vois aussi que tu fais un peu de radio avec... ça s'appelle Réfléchir à voix haute. Ça te dit quelque chose?
1: Oui, bien sûr, oui. en fait, quand on est acteur, il faut varier ses occupations. Hein,
0: Oui.
1: C'est Jean-Philippe Plou qui m'a invité à... En fait, il y a une émission le dimanche soir sur les ondes de Radio-Canada qui s'appelle Réfléchir à voix haute, donc.
0: Uh-huh.
1: Et il y a des espèces de cycles d'animation avec un nouvel animateur à chaque 4 ou 6 semaines.
0: Okay.
1: Alors, j'ai fait plusieurs tours de manège avec lui.
0: Ça, c'est chouette.
1: Alors, c'est avec... en fait, c'est important de la nommer parce que c'est Kim Leblanc qui fait toute la recherche, donc on...
0: Ok, salut à elle. Tu es là? Oups. Salut.
1: Un sujet, un thème.
0: Ok.
1: Et puis on lit, Kim nous prépare un dossier étoffé sur le sujet, et puis ensuite on converse là-dessus pendant une heure.
0: Ah, oui. C'est formidable. J'irai t'écouter. Et oui, alors écoute, j'ai deux, trois petites questions avant de te quitter. On a parlé un tout petit peu de théâtre, mais avant de se quitter, qu'est-ce qui te viendrait ton meilleur souvenir télévisuel et ton meilleur souvenir cinéma? Ou un de tes, on va dire un de tes, celui qui te vient à l'instant.
1: Ben, j'ai eu beaucoup de plaisir à tourner avec André Forcier.
0: Ouais.
1: Le dernier film dans lequel il m'a invité à jouer, ça s'appelle Ababouiné.
0: Ah oui.
1: C'est un très très beau film, je trouve. C'est un gars qui a une plume extraordinaire. Tout est vraiment très écrit, hein, et puis il ne faut pas changer une virgule parce que.
0: Ah oui.
1: Parce que c'est trop bien écrit. Et puis sa fantaisie, puis sa liberté, puis son amour de l'humanité me touche beaucoup beaucoup en particulier. Ah, puis à la télé, je dirais que c'est peut-être Blanche, qui était la suite des Filles de Caleb là, que j'ai tournée il y a très très longtemps en 90, mais c'est un peu la série qui m'a fait connaître du grand public, parce que la télé, ça fait ça aussi. Donc, j'ai une affection particulière pour ce projet-là, puis pour le rôle de Marie-Louise, dont j'ai beaucoup entendu parler après. Les gens se sont attachés à ça, puis
0: c'est chouette.
1: C'est un sacré bon rôle.
0: prix Gémeaux, je vois, en 92 pour ce rôle.
1: Oui.
0: Ça nous ramène, dis donc, on est des gens en 2026, ça fait 34 ans, j'en viens pas. Alors, prix génie, tu avais eu un prix génie juste avant dans le film H que je n'ai pas vu. Et puis après, ça a continué, inespéré, inattendu, Eldorado, ainsi de suite. Écoute, c'est formidable. Alors, écoute, Je sais que tu as plein de choses aujourd'hui. On se reverra peut-être un jour, si tu veux, pour se parler plus longtemps.
1: C'était chouette de te rencontrer au Salon du Livre de Québec. C'est une espèce de lieu de passage où on fait des belles rencontres et des belles découvertes. Mais le hasard a fait qu'on s'est rencontrés là. Ça m'a fait plaisir.
0: Exactement. Moi aussi. Et d'ailleurs, tiens, mais on est nés à 20 jours de différence, toi et moi. C'est bouleversant.
1: C'est vrai, hein.
0: Ouais. Mais dis donc. Alors, tiens, la chanson de Leonard Cohen que tu choisirais si je la fais entendre, quand je la ferai entendre pour toi, ce serait laquelle?
1: Tu peux mon dieu. Oh ben écoute, archi connue, Suzanne.
0: Suzanne, d'accord.
1: Ouais.
0: Et ouais. Pourquoi pas, c'est super. Moi ça me plaît, Suzanne. Et de toute façon, c'est ce qui compte, c'est qu'elle soit dans ton cœur. Donc ça c'est génial. Écoute, merci beaucoup. Merci pour cette belle rencontre, cher Pascal,
1: plaisir,
0: mon petit.
1: Partagé.
0: Et tout de bon et à la prochaine.
1: D'accord. Bonne journée tout le monde.
0: Au revoir. Bonne journée, portez-vous bien. Au revoir, Pascal.

0: Alice Pichet-Pérouse et Anne Pérouse, bonjour.
1: Bonjour. Bonjour.
0: Bienvenue à Monde Musico.
1: Merci, merci beaucoup.
0: Alors, ça me fait vraiment plaisir de vous rencontrer. Anne, ça faisait un siècle qu'on devait se rencontrer. Il était grand temps, on le refera d'ailleurs.
1: Oui, super.
0: Et puis, Alice, bah, tu viens de lancer un truc étonnant, extraordinaire.
1: Merci.
0: Un lieu magique. Nous sommes dans ce lieu et ça s'appelle Bazar. Baz'ar. Et c'est sur la fameuse rue d'Alousie. On voit le fleuve, on est tout près du traversier. Quelle idée formidable d'avoir ouvert une galerie d'art et pas que, un lieu aussi où vous aidez, engagé, une galerie d'art engagée,
1: oui,
0: où vous aidez plein de gens en ce moment, bon, on va le dire tout de suite, il y a un appel aux dons, il y en a régulièrement, au moins une douzaine si ce n'est pas plus, parce que là c'est du 23 janvier au 7 février, ça veut dire peut-être parfois tous les 15 jours, donc il y a une sorte d'aide, et appel aux dons c'est pour les gardiens de la route 134, vous m'avez expliqué, c'est le checkpoint.
1: Le checkpoint par an, dans le fond, c'est an, pour ouais. venir en aide aux gardiens du territoire qui sont en souveraineté du kilomètre 134. Puis c'est pour empêcher les coupes à blanc. Dans le fond...
0: Les arbres.
1: Oui, exactement. Puis après le projet de loi 97 qui a été mis en pause pour l'instant, il y a plusieurs personnes qui se sont regroupées, dans le fond, pour... tu sais, ça a toujours été... présent, mais depuis le projet de loi 97, ça s'est un petit peu plus resserré. Puis il y a le groupe MAMO, c'est ça, qui vient en aide. Puis nous, on va lever des fonds pour directement leur envoyer pour aider avec la génératrice. Puis tous les frais qu'ils ont besoin pour leur camp.
0: D'accord. Et c'est ça, c'est qu'il y a plein d'activités gratuites, entre guillemets, ici,
1: oui.
0: Justement. Ce matin, il y avait des perles.
1: Oui, du perlage.
0: Perlage. Et c'est gratuit, mais on est encouragé à aider ces mouvements. Et on va le dire tout de suite aussi, j'aurais même dû le dire, parce que là, ce matin, c'est fini jusqu'à la prochaine fois. Mais demain, vous avez un super... une super rencontre à 17h, je pense, et puis il y a un micro ouvert ensuite. Et c'est un récital.
2: C'est un récital engagé.
0: Voilà.
2: Donc, la thématique, ça va être la nature, ça va être l'engagement comme ça pour sauver les arbres, sauver la nature. Et il y a des poètes là, qui sont fabuleux. Moi, je suis très, très contente de les recevoir. Puis,
0: oui.
2: C'est la deuxième fois qu'on fait ça. Hein, oui.
1: C'était un petit groupe la première fois, mais c'était super.
0: Oui. Deuxième fois que vous faites ça, que vous célébrez ça, cette rencontre engagée environnementaliste, amie pour l'environnement, des poètes. Vous parlez de la deuxième fois. C'est quand que ce magnifique lieu a ouvert ses portes, Alice?
1: On ouvre le 1er avril 2025.
0: Le 1er avril 2025. Fou, ça. Vous allez bientôt fêter la première année.
1: Oui, ça va bientôt faire un an.
0: Vous avez des amis qui ont leur anniversaire le 1er avril?
1: Non.
0: ce sera votre endroit.
1: Oui, vraiment.
0: Et donc, mais je vois même, parce que là, on disait que c'était plutôt la route 134, ça rejoint des autochtones. On parlait des éditions Anénorak brièvement tout à l'heure, où il y a plein de beaux livres publiés près de Wendake. Mais là, je vois les épices du guerrier. Qu'est-ce que c'est?
1: C'est aussi des épices des Premières Nations. Là,
0: oui.
1: Ça vient de Wendake.
0: OK, c'est un mélange mystérieux et bon.
1: Oui, on a plein de choses. On a du sel aux champignons, on a du thé du Labrador, on a plein... Ils font des incroyables produits, là. On a quand même une section avec des produits des Premières Nations une assez bonne sélection.
0: Une bonne sélection. Oui. Et puis, je vois d'ailleurs des pots que je n'avais pas vus en entrant de miel ou d'érable ou de...
1: Du caramel à l'érable.
0: Caramel, miam. Et je vois plein de tableaux, bien sûr, plein d'objets, plein de tableaux super beaux. Vous m'avez parlé d'une quarantaine d'artistes et même vous avez dépassé 40 artistes.
1: Oui, ça doit faire trois semaines que je dis 40 artistes, puis on a reçu des nouvelles personnes depuis.
0: Vous avez même des zines. Je connais deux, trois personnes qui font des zines chez vous. Et donc, il y a des bonnets. Il y a plein de choses. Bazar. Alors, en plus, il se trouve, chers auditeurs, chère Anne, chère Alice, que récemment, on a fait un entretien à Monde Musico avec Claire Gauthier, Et elle avait créé ce fameux magazine Bazar à l'époque. Donc moi, ça me touche. C'est comme si j'avais déjà le cœur chaud pour ce mot-là. Ça s'écrivait avec deux L. C'était pas avec l'apostrophe, mais c'était à peu près la même idée. Enfin, presque. Un magazine, là, c'est un lieu. Donc voilà, c'est beau de voir renaître un nom comme ça. Alors, Ali, comment t'es venue l'idée?
1: J'ai travaillé au Idée Québec. Qui était une galerie dans le petit Champlain, juste en bas de l'escalier Casse-Cou. Puis c'est ça, j'ai rencontré mon ancienne patronne qui était super gentille, puis elle m'a beaucoup inspirée. C'était vraiment une femme très travaillante. Puis j'ai toujours été intéressée dans les arts. J'ai aussi été formée comme maroquinière avec Régent Morancy, puis lui, il a ouvert une boutique dans sa jeunesse cuir sur peau sur cuir, quelque chose comme ça, si je ne me trompe pas.
0: À Québec.
1: Oui, dans le petit Champlain.
0: Au petit Champlain.
1: Il m'a donné beaucoup de conseils.
0: Il y avait des sacs en bas, effectivement, sur la place Royale.
1: Oui, c'est ça.
0: Donc, tu sais faire ça.
1: Oui.
0: Donc, ça te connaît, le cuir.
1: Oui, vraiment. Ça fait longtemps que j'aime le cuir. J'ai travaillé au X20 avant ça, dans les souliers, puis j'adorais conseiller les gens pour le cuir.
2: Ouais, ça lui va bien, là. C'est
0: ça lui va
2: assez
0: bien.
2: Particulier, là, le mouvement. Là,
0: ah oui?
2: Et on est allé visiter aussi des entrepôts de cuir.
1: Ah oui, c'est vraiment le fun.
2: C'est fabuleux, là.
0: C'est une matière d'une grande beauté.
2: Ouais. Puis ça sent, il y a une odeur aussi, c'est vraiment agréable.
1: Matière qu'on utilise de moins en moins, mais qu'on remplace beaucoup par des produits qui sont moins de qualité. Puis ça, c'est quand même quelque chose qui me touche aussi, comme le mouvement du cuir vegan, là, ça me touche souvent là, que si on remplace des matériaux super durables avec du pétrole, dans le fond.
0: C'est jamais simple de trouver de bonnes solutions.
1: Oui, exactement, c'est jamais simple.
0: Alors, tu as une maman écrivaine.
1: Oui.
0: Quel rôle ça a joué? Elle est à côté de nous, elle va nous le dire, elle va lire ses livres. Et d'ailleurs, Anne, tu viens d'écrire deux livres, là, un autour de ta mère, un autour de ton père, mais pas que. Mais bon, c'est quelle histoire familiale quand même.
2: Oui, oui.
0: Ta maman, qui soit écrivaine, ça a joué quel rôle dans ta vie? Dans ta vie d'artiste?
1: Mais c'est sûr que j'ai toujours été proche des arts, justement, à cause de ma maman. Puis elle m'a porté partout. Je pense que les premiers dessins que j'ai faits, c'est sur les murs de l'Université Laval. Pas les murs. Le tableau.
2: On aurait pu dépasser, ça m'aurait rien.
1: Oui, c'est ça. C'est ça, fait que j'étais toujours allée au Salon du Livre, des choses comme ça. Puis à Noël, je pense qu'il fallait que je leur demande d'arrêter de m'acheter des livres, des choses comme ça. Fait que j'ai toujours été... était dans le milieu.
2: Et Alice, elle avait une passion quand elle était jeune de, je pense, deux sortes de livres. C'est Les Cherche et Trouve. Et là, elle est maroquinière, mais elle fait des tableaux. Et dans ces tableaux, il y a plein de petits détails, comme dans Les Cherche et Trouve.
0: Oui.
2: Et elle était passionnée aussi des livres, comment t'appelles ça, les livres, tu sais,
1: les pop-up.
2: Qui s'ouvrait.
1: Je pense que c'est comme ça, des livres pop-up.
2: Oui, peut-être. Ils s'ouvraient, puis là, il y avait une maison qui apparaissait.
0: Ah, ces livres-là, oui, c'est très beau,
1: c'est vous. C'est vraiment beau.
2: Elle adorait ça. Puis quand on partait en voyage, je me souviens, à un moment donné, à Paris, on était sur les quais, puis on se cherchait ces livres-là qui s'ouvraient, puis oups, il y avait un village qui apparaissait. Mm-hmm. C'est chouette.
0: C'est une belle image sur les quais de Paris.
2: Oui, c'est ça.
0: Il y a plein de livres aussi par là.
2: Oui. Mais à côté aussi de la Bibliothèque Montréal, il y a les bouquinistes. Là, on avait trouvé un beau livre sur le cirque. Là.
0: Ah.
2: Ça s'ouvrait, puis il y avait, je ne sais pas trop, je ne me souviens plus. En tout cas, c'était génial.
0: Sur le cirque. Et alors, donc, combien de temps il t'a fallu pour monter ce très, très beau magasin? L'idée est née quand? Donc, tu as parlé de... C'est un bel hommage, d'ailleurs, à cette dame.
1: Oui.
0: Tu as eu l'idée à ce moment-là? T'en as parlé à ta mère?
1: Oui.
0: Qu'est-ce que tu lui as dit, Anne?
2: Alice est tombée en amour avec ce local-là.
0: Tu as trouvé le local?
2: Oui. Puis on l'a visité ensemble. On a battu un mur, là, mais moi, j'ai adoré parce qu'il était lumineux. Puis il y avait une salle aussi au fond, justement pour les expositions. Moi, je donne un peu des ateliers de création littéraire.
0: Donc, ici,
2: oui. Mmh. Bon, donc on a trouvé que c'était un bel espace, puis qui risque rien à rien, donc
1: ouais,
2: on a risqué.
1: Exact. J'aurais pu là-dedans. Attendre plus longtemps. Je pense que mon plan aurait été d'attendre plus longtemps, mais je suis passée devant ce local-là qui est parfait.
0: Le destin.
1: Puis je suis rentrée, puis j'ai tout de suite pris les informations. Je tombe en amour, vraiment.
0: Ah, c'est bien. Donc, tu marchais par là et hop là.
1: Exactement, ouais.
0: Je vois d'ailleurs une belle poutre. C'est là qu'était le mur, sans doute, ou presque.
2: Oui, c'est ça.
1: Oui, on a abattu ce mur-là ici, là, pour plus ouvrir l'espace.
0: C'est comme si ça se partageait, on va dire.
2: Oui.
0: Oh, je sais pas, j'allais dire en quatre, mais c'est peut-être plus que ça. Donc voilà, plein de choses, pas que des livres. Pas que des livres. On a commencé par les tableaux, mais on parlait des produits, des objets. Je vois de très beaux objets de bois, non? Ou d'une autre matière.
1: C'est des poivrières par Jean-Marc Parent.
0: OK. Ouais. Et puis, donc, vraiment, je pense que c'est un super rendez-vous et des animations, des rencontres. Mais il y en a plein. Oui. Déjà là, il y en a une ce matin, demain, 5 heures, on en a parlé. Tu fais des ateliers d'écriture. J'ai vu arriver ça sur Facebook, entre autres.
1: Oui. Il y a aussi un atelier de bracelet la fin de semaine prochaine par Marika Vachon. Puis aussi, toutes les inscriptions vont au Checkpoint Parents aussi.
0: Oui. Du 23 janvier au 7 février, d'ailleurs. Ouais.
2: Puis pour la Saint-Valentin, il y a Cassia qui vient donner un atelier de zine la journée de la Saint-Valentin. Puis, on a encore du perlage aussi.
0: Ah, je suis charmée!
2: Le marché, là, pour la Saint-Valentin, là, oui.
0: Bon, ça fait des beaux rendez-vous. Le 14, d'ailleurs, c'est un dimanche, pas encore, non?
2: Un samedi peut-être, je ne sais pas.
0: Oui, ça, c'est peut-être. Un dimanche, ok. Bon, alors ça c'est merveilleux. Et alors, Anne, toi, l'écriture, c'est rentré comment dans ta vie?
2: C'est rentré comment dans ma vie? Par la chanson, une chanson de Jacques Brel.
0: Ah bon, bah ça alors.
2: Le plat pays.
0: Laquelle tu dis?
2: Le plat pays.
0: Le plat pays qui est le sien.
2: Oui, c'est ça. Par Jacques Brel, je suis tombée en amour avec cette chanson-là. Puis, parce que moi, j'ai eu toujours des difficultés en français. On dit ici, tiens, ça en va chez l'ortho. Moi, je suis une personne qui allait chez l'ortho. J'ai connu l'ortho.
0: Qu'est-ce qu'elle a fait, l'ortho, avec toi?
2: L'ortho, on a joué, on a fait tomber le CCD. Elle a fait que j'ai évité de confondre le D avec le B. Le D avec le B.
0: Ah oui, c'est troublant, j'avoue.
2: Oui, c'est ça. Oui. Fait que je me suis amusée. Ça fait un bout de temps que je m'amuse avec les mots. Oui.
0: Tu te rappelles tes premiers textes d'enfant?
2: Non. Je me rappelle mes textes de cégep.
0: De cégep, oui.
2: Parce que j'ai commencé...
0: Tu étais où au cégep?
2: Cégep Garneau.
0: À Garneau. Parce que tu n'es pas née de ce côté de l'Atlantique, hein?
2: Non, je suis née de l'autre côté.
0: Ouais. Mais tu es arrivée assez jeune, au fond, parce que tu as fait le cégep Garneau.
2: 13 ans.
0: 13 ans. Oh,
2: j'arrivais à la polyvalente. Polyvalente des compagnons de quartier.
0: Oui, je vois très bien où c'est.
2: L'enfer.
0: Oups.
2: Oups.
0: Entendez, polyvalente, on parle de vous.
2: En plein hiver.
0: Ah mince. Ah oui, tu es arrivée en plein hiver.
2: En plein hiver. Puis moi, je connaissais pas les casiers. Ça n'existe pas, les casiers dans le midi de la France.
0: Ouais.
2: J'ai eu beaucoup de misère à ouvrir mon premier cadenas. Je suis arrivée en classe avec mes grosses bottes de...
0: Ah, je vois.
2: La honte.
0: Tout ce qu'on a à apprendre, entre autres, enlever ses bottes dans une maison, il m'a fallu 20 ans pour comprendre. Et donc, t'es arrivée là, dans cette polyvalente, et cégep Garneau... et donc, tu te rappelles des textes de Garneau. Est-ce qu'il y a des gens qui ont été importants pour toi dans ton écriture à Garneau?
2: Laurier Veilleux.
0: Mm-hmm. Salut,
2: qui a enseigné la littérature fantastique, policière, qui était poète aussi. J'adore Laurier. On a gardé contact. Pas maintenant, là, on s'est perdu, mais longtemps, là, on a gardé contact quand on se voyait. C'était vraiment agréable. Là, ouais. Ouais.
0: Il faut dire, y a plein de gens qui doivent le savoir. Quand j'ai dit ton nom, Anne Pérouse, tu donnes des cours à l'Université Laval.
2: Oui.
0: Tu as même fait partie, entre autres, de l'école d'été de l'Université Laval à Percé.
2: Oui.
0: Et donc, plein de belles choses.
2: Oui. D'ailleurs, Ali, ça veut...
0: Tu es allée à Percé?
2: Ben oui, je suis allée.
0: La Gaspésie, dans ton cœur. Tu m'as dit que tu avais des choses boréales. Comment?
1: Ouais. Je m'ennuie beaucoup de quand on allait à Percé.
0: C'était vraiment fun. Tu aimerais y retourner un de ces quatre.
1: Oui. Hein. C'est sûr que ça ne sera pas pareil sans l'université. Mais...
0: Est-ce que tu as des produits de percée dans ton atelier? Parce que ça pourrait créer un lien naturel.
1: Non, je ne crois pas qu'on ait des choses de la Gaspésie.
0: Parce qu'ils ont des toutes sortes de choses.
2: On a les îles de la Madeleine. Mais on a pas...
1: Pas encore.
0: Ça va venir. Ouais. Et alors, oui, il y a une question que je dois vous poser. Mais avant de quitter ton... On ne va pas le quitter, on peut y revenir autant qu'on veut. Mais tu en as combien de livres, Anne? Parce que tu écris beaucoup quand même. Et ah oui, tu es aussi responsable de la collection du Hamac.
2: Oui, en poésie.
0: Ça, chez nos... Dans cette sympathique édition qui commence... Le Septentrion, voilà, c'est ça.
2: Oui, c'est ça. Mais c'est plus Septentrion, maintenant c'est Production Somme Toute qui a Hamac. Donc c'est rendu à Montréal.
0: Ah oui, oui, je l'ai peut-être su, mais ça, j'avais oublié. Oui. D'accord, tu es chez Somme Toute maintenant, d'accord. Mais ça a commencé avec Septentrion, lui-même venait de cette librairie de la rue Maguire.
2: Oui, c'est génial.
0: C'est ça, historiquement. Donc, c'est Somme Toute. Très dynamique, Somme Toute.
2: Oui.
0: Hein. Bon, Septentrion aussi. Mais, ouais. Et donc, bon, écoute, on va pas de toute façon, on n'est pas là pour compter les livres, mais tu as beaucoup écrit.
2: Oui, absolument.
0: Je voulais vous poser la question de la musique. Vous savez que ça s'appelle Mondes musicaux.
1: Oui.
0: C'est pas parce que ça... C'est parce que chaque personne qui vient là a une histoire avec la musique et que si elle nous parle de la musique, eh ben, on les comprend encore mieux, on sait qui elles sont. Qu'est-ce que vous aimez comme musique?
2: Ben, moi, sur mon bras, j'ai tatoué...
0: T'as tatoué quelque chose?
2: J'ai tatoué quelques mots, c'est « Donnez-moi de l'oxygène ».
0: Donnez-moi de l'oxygène.
2: De Madame Dufresne. Alors ça, c'est...
0: De Madame...
2: Diane Dufresne.
0: De Madame Dufresne.
2: Diane Dufresne, donnez-moi de l'oxygène. Mmh. Et ça, c'est ma...
0: Tatouée.
2: Oui. Et je suis en train de... J'ai terminé un roman et j'ai comme personnage Diane Dufresne. Bon, c'est une drag queen qui interprète Diane Dufresne. Et pour moi, Diane Dufresne, c'est vraiment important.
0: Oui.
2: Je pense que c'est la première voix que j'ai entendue, la première voix du Québec. C'est Diane Dufresne.
0: Ce serait sa voix.
2: Oui.
0: Alors, Jacques Brel, Diane Dufresne, je voulais te demander pourquoi Jacques Brel, le plat pays, t'a frappé comme ça.
2: Oh, c'est les paroles. Les paroles, puis.
0: Le paysage.
2: Le paysage, la tristesse.
0: Les poètes sont souvent des gens qui regardent comme ça et qui décrivent ce qu'ils saisissent.
2: La contemplation. Ouais. Alors que Donnez-moi de l'oxygène, c'est...
0: Ça, c'est la vie.
2: C'est le cri. C'est le cri.
0: Alors, Alice, toi, ton rapport à la musique, tu te rappelles? Enfin, c'est quoi tu penses quand je te demande ça? Et comment ça a commencé, ton lien avec la musique?
1: C'est sûr que c'est plus... c'est mon papa, le musicien dans l'ombre.
0: C'est le papa. Oui. Il est musicien, d'accord.
1: Assez joué, mettons. Il joue un petit peu de ukulélé, la clarinette, des choses comme ça. Puis c'est un grand fan de musique, de collectionneur de CD et vinyle. Fait que c'est sûr que j'aime un petit peu le rock, le punk, etc. Ça va un petit peu... avec mon style vestimentaire aussi.
0: Avec ton style, OK.
1: Oui, c'est sûr que... C'est pas étonnant de ma part de répondre ça, mais...
0: Oui, mais il avait une clarinette, ton père. C'est pas très rock, ça.
1: Oui, j'avoue. Mais c'est ça, c'est CD et vinyle, c'est très...
2: Mais t'as fait de la batterie, toi.
1: Oui, j'ai fait de la batterie aussi, piano, super batterie. Longtemps.
0: Et du piano. Batterie. Ouais, il y a des morceaux que tu aimais jouer au piano?
1: Ton morceau préféré? Je m'en rappellerai plus du nom, ça fait tellement longtemps.
0: Et la chanson qui te ressemble le plus? Alors, on va dire une des. Ne nous enfermons pas. Qu'est-ce que... De toute façon, tu viens de me dire que tu aimais le rock et le punk.
1: Oui, c'est ça. Mais j'aime un peu de
0: ça
1: tout.
0: Nous situe.
1: Ouais. J'aime explorer.
2: Ouais. Elle m'a amené voir un show de...
1: Je sais pas si c'est... Je l'ai apporté voir un show de Horloge Simard.
0: J'avais ça.
1: Oui, elle a bizarrement aimé ça. Je pensais que ça allait plus la choquer que ça, mais ça va refaire un peu dans les shows d'Horloge.
0: Non, mais pour quelqu'un qui dit « Donnez-moi de l'oxygène ».
1: Ben oui, c'est vrai. petit peu différent.
0: Il y a de l'ouverture.
1: Oui, oui, c'est ça.
2: Mais elle a de la... J'aime ça parce que je découvre... Elle écoute de la musique très différente.
1: Oui, donc c'est ça. J'ai pas de style fixe.
0: Est-ce qu'il y en a une, par exemple, que, où tu te reconnais plus que dans les autres, ou bien qui te... Je sais pas, que tu aimes dans ta méditation, ou bien qui te console, ou bien que tu aimerais chanter toi-même? Des choses comme ça.
1: Il y a une chanson que j'aime beaucoup, c'est Palm Psalm, je sais pas si je le prononce bien, de OK Kaya, puis c'est une chanson, c'est ça, c'est vraiment pas, c'est pas du punk du tout là, par contre là, mais c'est une chanson qui me calme beaucoup. C'est sa voix est super belle, puis les sons sont beaux aussi, puis c'est ça, c'est à propos de comme se sentir sale, puis de comme tout le jour vouloir se laver ou quelque chose comme ça. Puis je trouve ça super beau. Puis c'est vraiment un artiste que j'apprécie.
0: Et oui, ça, c'est un topo qui doit être c'est assez bouleversant.
1: C'est ça, c'est des belles paroles aussi. Ouais.
0: Il y a aussi un autre sentiment que j'ai repéré dans des pièces ou je sais plus où, parfois dans des textes, l'idée de vouloir se faire disparaître. C'est terrible, ce genre de sujet.
1: Oui, c'est terrible, mais quand c'est bien écrit,
0: c'est
1: super beau là, ouais, aussi.
0: Quels sont tes projets pour ce lieu fantastique que tu viens... Bon, tu as installé quelque chose de bien clair. Il y a des ateliers d'écriture, Anela, tout ça, et même d'autres, Zine, etc. Il y a c'est un atelier engagé, hein, ça c'est quand même important de le dire. Et cette aide régulière, le fait que ce soit gratuit, mais que ça aide plein d'organismes, c'est une manière d'être citoyenne assez intéressante, de participer, d'amener sa pierre dans la vie ensemble. C'est une chose qui a toujours été importante pour toi. Tu as voulu changer des choses, amener des choses, collaborer à ce que ça aille mieux.
1: Oui, puis c'est surtout que quand j'ai commencé ici, c'est pas mon but d'ouvrir une boutique pour être millionnaire puis avoir plein de succursales, etc. C'est plus pour justement donner une opportunité aux artistes, parce que moi, c'est la première fois que je vends mon art là, dans ma propre boutique. Puis
0: que tu vends quoi?
1: Que je vends mon art à moi.
0: Ton art à ton
1: mon
0: art?
1: Mon art.
0: Oui. Tu viens de montrer un collier, c'est à toi, ça, non?
1: Ah non, je fais juste pour en parler, mais oui, c'est pas moi qui l'ai fait.
0: On parle de tes tableaux,
1: de mon art.
0: De ton cuir, des choses comme
1: oui,
0: ça.
1: Oui, c'est ça, c'est la première fois que je le vends, fait que je sais à quel point c'est difficile, puis c'est quand même... c'est un milieu qui est dur de faire sa place, de laisser sa marque, puis c'est aussi dur financièrement pour beaucoup d'artistes, fait que je pense que leur offrir un endroit qui est... qui vont pas prendre 70% de leur vente, qui vont avoir une relation respectueuse avec eux et égalitaire, ça permet aussi que la communauté reste plus forte, puis c'est ça un peu qu'on veut pour pouvoir à un moment donné réussir.
2: Ici, il y a vraiment des artistes qui ont les yeux qui brillent. Ce matin, il y avait c'est Elliot.
0: Les yeux qui brillent.
2: Les yeux qui brillent. Il y a Elliot qui venait apporter des prints. Et ça aussi, c'est important de le dire. On a des toiles, mais on a des prints aussi. Là, Alice a fait attention au prix là, pour que l'art soit démocratisé, que l'art puisse être diffusé de plus en plus. Puis ça, on a des artistes, des jeunes artistes, c'est la première fois qu'ils vont exposer. Il y a Jobard, qui est un artiste très connu aussi, qui est là, qui a bien voulu partager son art avec le magasin.
0: Qu'est-ce qu'il a fait connaître déjà? Son nom est très connu, mais je ne pourrais pas dire quoi. Il me semble que c'est... Qu'est-ce que c'est déjà qu'il a fait bien connaître, Jobard?
1: Il faisait des peintures d'oiseaux, etc. avant, puis il y avait une petite galerie sur la rue du Trésor, mais après ça... Il a complètement changé de style, puis il fait de l'art de rue maintenant.
0: D'accord.
1: Fait que il laisse plein de petites toiles dans la rue.
0: Ah, c'est
1: maintenant,
0: ça, oui,
1: il est beaucoup connu pour ça. Là.
0: Oui. Des cadeaux, d'ailleurs.
1: Oui, c'est ça.
2: Fait qu'Alice a fait quelques jours d'art ici. Puis il y a... il y a tous les âges, c'est ça qui est intéressant.
0: Tous les âges.
2: Oui, il y a Azam aussi qu'on aime beaucoup, qui vient d'Iran.
1: Oui.
2: Donc, qui peint des toiles quand même, tu sais, avec une émotion très forte, là. Donc, c'est ça, il y a vraiment. J'ose pas dire plus des noms parce que
0: non, parce que c'est comme si c'est ça. Mais alors moi, c'est ce que je regarde, par exemple, oui. Je vois, tiens, je vois un duo là, un peu lumineux.
1: Oui, oui, ça c'est Azam, justement.
0: Ah, c'est
1: oui.
0: ce jeune garçon iranien, c'est ça?
2: Non, c'est une femme. Une femme.
0: Oui. Ah, cette jeune femme iranienne. Oui. Oui. Ouais. D'accord. Oui, donc oui. C'est un de ses tableaux.
2: Oui, c'est ça.
0: Je vois quelque chose, des petits carrés lumineux, un arbre, un oreiller. Ça me fait, je sais pas.
1: Oui, c'est Patia.
0: Oui,
1: c'est quel parti artiste? À l'artiste, ouais. Patricia Arsenault.
0: Ok. Mm.
2: Ici, c'est Mégrani Dell, que moi, j'adore ce qu'elle fait. Elle, elle dessine tellement bien, puis c'est déstructuré, c'est joli, c'est beau, c'est touchant. Il y a Florence aussi, Florence Podvin,
1: qu'on aime beaucoup.
2: Oui, il y en a beaucoup.
1: Émile Marty aussi, oui. la toile au milieu. C'est un artiste qu'on a quand même un petit peu partout, oui. Dans la boutique là, qui, oui. Fait beaucoup d'exploration du personnage, du visage, mais oui. Déconstruit aussi. C'est
0: deux super. Petits carrés avec des couleurs plutôt primaires, sympathiques.
1: Oui, là, c'est du jaune, c'est du bleu aussi.
0: Ok, la même personne, c'est ça?
1: Oui, ouais. Qui okay, fait oui. La plupart de nos abstractions, c'est Patia.
0: Patia, oui. Ok. P-A-T-Y-A,
1: oui.
0: C'est ça?
1: Oui, exactement.
0: Et oui, d'accord, je vois encore un autre tableau dans les oranges et turquoises.
1: Oui, exact.
0: Il y a des paysages classiques aussi. On voit le château, là, dans de belles couleurs. On voit des rues du Québec, enfin, d'autour de Québec et d'ailleurs. Il y a même un T-shirt, entre autres.
1: Oui.
0: J'aime Québec. Qu'est-ce que tu as dit?
2: Il y a Sophie aussi qui fait de l'aquarelle, qu'on a reçu récemment. Donc, Sophie, elle fait l'aquarelle. On a une section aquarelle ici avec Obéla, qui, elle, fait des...
1: Des aquarelles artisanales. C'est vraiment... c'est le pigment et l'aquarelle directement. Là, c'est pas comme une œuvre. Là, c'est pour utiliser.
0: D'accord.
1: C'est vraiment le fun.
0: Elle fabrique le médium.
1: Exactement.
0: Et je vois des barrettes, des bijoux.
1: Oui, par bijoux marottes.
0: Des bagues, des cartes postales. Qui reprennent des œuvres des artistes. Je vois, là, on sent que c'est plutôt une sorte de dessin plus autochtone, là, ces cartes là-haut.
2: Oui, ça, c'est Pointe Noire.
1: Oui, Pointe Noire.
0: OK.
2: Qui est du côté de Tadoussac, elle.
0: Du côté de Tadoussac?
2: Oui, oui.
0: D'accord, bon, c'est la découverte.
2: Oui, les gens, quand ils rentrent ici, ils se disent c'est comme un petit musée. Il y en a qui restent longtemps.
1: Il y en a qui restent des soeurs.
2: Il y en a qui restent vraiment longtemps.
0: Ben, c'est que même si tu t'assieds là-bas, je vois un truc sur les poèmes murales, là. Tu peux passer du temps. Il y a une mini-bibliothèque là-bas.
1: Oui,
0: enfin, une mini-librairie aussi.
2: Oui, c'est un anorak mobile qu'on reçoit là.
0: Oui, ouais. D'accord.
2: Donc, on a un anorak mobile. Puis, il y a René Laberge, son recueil de poèmes. Il y a plusieurs...
1: Des gens qui font des zines. On a Tête de l'or, Kathleen Higgins aussi.
2: Oui. Oui, on aime bien les zines.
1: Oui, vraiment.
2: Oui.
0: Les zines,
2: oui,
0: l'art populaire.
2: Les fanzines, là, même
1: oui,
2: ça.
1: J'ai ma petite collection.
0: Ça crée de grands choses. Oui. Il pourrait y avoir un musée du fanzine.
2: Ah oui, ça serait chouette, ça.
0: C'est pas mal. Qu'est-ce que vous avez prévu de faire pour votre premier anniversaire?
1: Je comptais peut-être refaire une levée de fonds avec l'organisme avec lequel on a ouvert, qui est l'Adoption Chats sans abri, pour... avec le temps, nos levées de fonds, les montants qu'on est capable d'amasser, ils augmentent beaucoup quand même parce qu'on est rendu un petit peu plus populaire, puis ça marche mieux. Fait que c'est ça, j'aimerais ça comme leur remercier aussi, puis refaire une activité avec eux. Je suis pas mal sûre qu'ils seraient partants.

0: j'attends la réponse. Puis c'est comme si je suis vidée, je suis fatiguée.
1: Ah ben, fait que là, tu viens d'accoucher.
2: Ben, oui, évidemment.
0: Ça, là, d'accord. Je suis en écriture.
1: C'est pour ça que j'ai entendu
0: poème,
1: qu'il allait avoir une sortie un jour.
0: Ouais, c'est ça, oui, c'est ça.
1: Et là, tu as une période de repos et de recréation.
0: Ben, j'ai quand même, je suis toujours en train d'écrire plusieurs projets en même temps. Oui. Donc là, j'ai un projet de poème sur des personnes âgées.
1: D'accord.
0: Donc, les personnages principaux, ça, je vais aller du côté des personnes âgées et j'ai une résidence d'écriture en Belgique. D'ailleurs, merci beaucoup la Maison de la littérature et la Maison de la poésie à Namur.
1: En Belgique.
0: En Belgique.
1: Le plat pays te revient.
0: Ben, c'est ça. Donc, Namur. Du mois de mai, je ne sais pas trop, 15
1: tu
0: mai
1: là-bas.
0: Ou 15 juin, quelque chose comme ça.
1: À Namur, c'est ça?
0: Oui, Namur puis une autre ville, je crois, oui.
1: Et une autre ville.
0: Oui.
1: OK, génial.
2: Puis le projet Plot 3 aussi. Qui
0: ah oui,
2: le
0: projet Plot qui s'en vient.
2: Qui s'en vient.
1: Qu'est-ce que c'est ce projet, Alice?
2: c'est un zine de tête de l'or. Il y a déjà le projet Plot 1 et 2 qui sont sortis.
1: D'accord.
2: Mais c'est ça.
1: Ta maman est associée à ça.
2: Oui. Mais c'est pour le 3.
1: C'est
2: oui.
1: pour le 3. Hein.
0: Ouais. Alice a fait une exposition féministe qui a vraiment bien marché. Ah, ça a été génial.
1: D'accord, dans tes premiers mois, là, une expo féministe ouais, ici.
2: C'est... Ouais. En septembre, je crois.
1: En septembre,
0: ouais,
1: OK.
0: Oui, ça a bien, bien bougé. Puis,
2: c'était vraiment fun.
0: Et là, on a eu Mélissa Filion avec ses tasses clitoris. Donc, c'est pas des pingouins, c'est des clitoris.
1: Oui, ben, je comprends. mais alors, je t'ai pas demandé, parce que je n'ai pas encore vu des tableaux, Alice, mais... Qu'est-ce que tu fais comme peinture? Qu'est-ce qui t'inspire? Qu'est-ce que tu aimes mettre sur une toile ou autre chose? Est-ce que tu fais toi-même des zines, des BD un peu?
2: Je
1: plutôt
2: fais
1: des
2: du,
1: tableaux.
2: Du collage.
1: Du collage, d'accord.
2: Il y a peut-être un projet de zine qui va sortir okay. à partir de mes collages.
1: D'accord.
2: Mais c'est dans mes peintures, je fais beaucoup, comme Anna dit, de petits détails. Fait que je fais des personnages, puis souvent, j'aime ça faire un fond qui est... avec plein de petits détails cachés.
1: Ah, c'est
2: ça
1: vrai,
2: peut être des
1: détails, ta maman.
2: Oui,
1: des
2: cherchés trouves.
1: Ça tout à l'heure. Oui. Je vais en profiter pour partager une leçon que j'ai reçue dans un musée que je trouvais génial, qui existe toujours, les fameux musées gratuits de la ville de Québec. C'était la Villa Bagatelle.
0: Oui.
1: Et je rentre là-dedans, je regarde des trucs, c'était plutôt de l'art naïf. Puis il y a une dame, je ne sais pas, je m'attendais à rien de précis, c'était une dame, bon. Et tout à coup, elle me dit, est-ce que vous avez vu tel truc dans tel tableau? Je ne sais plus ce que c'était, un violoniste ou je ne sais pas quoi, peut-être même autre chose. Mais je n'avais absolument pas vu. Et j'ai trouvé ça intéressant comme leçon de regard, parce que je regardais, oui. bien sûr, on découvre et tout. Je n'avais rien vu de ce qu'elle me disait là. Alors c'est marrant, cet entraînement à regarder.
2: Mais si je fais une exposition, là, je travaille un peu là-dessus, mais c'est sûr qu'avec le bazar, c'est un petit peu plus long de finir mes toiles. Mais,
1: bien sûr.
2: Mon exposition en tête, c'est vraiment une exposition Cherche-Trouve avec
1: c'est
2: des
1: ça que
2: loupes.
1: Tu aimerais faire.
2: Ouais, c'est ça.
1: Avec les loupes, d'accord.
2: Ouais.
1: Bon, ben, chercher Charlie, quoi.
2: Ouais,
1: d'accord, c'est amusant. Donc, ouais. c'est un peu ça, c'est un entraînement aussi du regard.
0: En même temps, je trouve que les collages que tu fais, il y a quelque chose aussi d'un peu similaire au Cherche-Trouve. Là, il y a des collages qu'Alice a fait pour l'exposition. Et c'est elle va chercher des mots, elle va me chercher des détails. C'est très, très minutieux, le collage. Donc, ça ressemble aussi un petit peu à un chercher-trouve, je trouve.
2: Oui, souvent, oui. Je cherche un mot spécifique dans des revues. Là, ouais. puis,
1: bon?
2: Oui.
1: OK, tu as des pistes comme ça, que tu des idées fixes que tu as envie de suivre, quoi. Tu suis tes pistes.
2: Exact, oui.
1: Ah-ah. Et alors, ce tableau, il est de qui, donc, ce truc où il y a des fils du pont de Québec, un peu tout...
2: Celui-là au milieu?
1: Ah, juste à droite.
2: C'est Émile Mathieu aussi.
1: C'est?
2: Émile Mathieu.
1: D'accord.
0: Il fait comme des architectures, des bonhommes robots architectures.
1: D'accord.
0: C'est impressionnant, là, oui.
1: On dirait qu'il y a même un pont
0: oui,
1: qu'on connaît.
0: Vraiment. Oui, oui, on peut voir un peu ce qu'on veut, là. Ouais.
1: Alors... Pour clore notre première émission ensemble, déjà, est-ce qu'il y a une chanson que toutes les deux vous aimeriez choisir ensemble pour terminer notre première rencontre quand on va se séparer?
0: David Bowie.
2: Oui.
1: Vous partagez David Bowie. Votre, ah oui. Laquelle donc?
0: Choisis. Je les aime toutes.

0: Moonlight Daydream.
1: Moonlight Daydream. Pourquoi tu aimes cette chanson?
0: Je sais pas, je l'ai entendue tellement de fois.
1: Elle a un joli nom.
0: Exactement. Puis, je l'ai entendue tellement de fois. C'est une chanson que j'aime beaucoup.
1: Elle fait partie de ta vie.
0: Exactement, oui. Mm.
1: Et comment ça se fait que vous partagez David Bowie toutes les deux?
2: Je sais pas.
1: Qui c'est qui l'a contaminé à l'eau de... Non, je rigole.
2: Ben, moi, je pensais à Alice, parce que moi, je suis très silence.
1: Qui t'a fait connaître.
2: Oh, oui. David Bowie, ça fait longtemps que je le connais.
1: Oui.
2: Mais que c'est revenu me chercher, parce que moi, je suis quelqu'un dans le silence. Alice,
1: d'accord,
2: elle aime bien, elle aime la musique. Donc, j'ai dû dire à un moment donné, ah, t'écoutes des David Bowie.
0: Oui, je pense que c'est ça. Oui.
2: Et notre tatouage, c'est d'écouter aussi David Bowie.
0: Oui, on est allé se faire tatouer ensemble, sa playlist, c'est du David Bowie.
2: Ouais, c'est le fun. Ouais.
1: Ah, mais vos tatouages sont un peu cachés. Remarque, je viens d'en apercevoir un chez toi, chère Alice. Il y a écrit art dessus, non?
3: Oui.
1: Oui, c'est ça.
3: J'en ai beaucoup, là. J'ai le bras pas mal plein. Ouh. De tatouages.
1: Donc, vous êtes allés ensemble pour. Et vous avez partagé.
3: Oui,
2: en revenant de la Havane.
1: De la. Non.
2: Oui. On attendait, moi j'attendais Alice, elle avait pris rendez-vous avec une tatoueuse qu'elle aimait beaucoup.
3: Oui.
2: Fait que là, moi j'ai dit, allez, ok, j'y vais.
1: Ouais. C'était ton premier alors?
2: C'est mon premier.
1: Et c'était quoi donc?
2: C'était un verre.
1: Vous avez fait le même?
2: Non, ça c'était.
1: Un verre.
2: Un verre d'Arthur Rimbaud.
1: Oui. Lequel?
2: Et tout se fit ombre et aquarium ardent. Tout ceci,
1: ça veut dire que tu as quelques mots sur toi,
2: oui,
1: en toi bien sûr,
2: oui,
1: et hors de toi dans, oui, quelques livres, oui, mais tu as au moins deux textes que je connais désormais,
2: oui.
1: Enfin,
2: oui,
1: celui de Rimbaud que nous connaissons désormais,
2: oui,
1: et celui de Diane Dufresne.
2: Exact.
1: On va garder du mystère pour la prochaine fois.
2: J'ai Anne Hébert aussi.
1: Tu as Anne Hébert, alors oui. Qu'est-ce que tu as de Anne Hébert?
2: Le sang.
0: Tu veux le relire, il est sur toi.
2: Il est où? Le sang, c'est merveille. Attends, c'est quoi? File de la neige. Je m'en souviens plus.
1: Bon, en tout cas, file de la neige. Ben, écoutez, chère Alice Pichet-Pérouse et chère Anne Pérouse, ben, merci pour cette première rencontre.
2: Merci.
1: Et au plaisir de vous revoir bientôt. Et longue vie à Bazar,
2: merci,
1: entre autres.
2: Beaucoup.
1: Et rendez-vous au Salon du Livre aussi.
2: Oui, merci.
1: Et rendez-vous, ben, on a dit, hein, Saint-Valentin, même le 7 avant, et le 1er avril. C'est capital.
2: Exactement.
1: Et ainsi de suite.
2: Merci.
1: Merci beaucoup.
2: Au revoir.
1: Au revoir.
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Très heureux de vous retrouver en ce samedi soir à l'émission Musique sans frontières. Au microphone, réalisation, choix musical, c'est moi, Michel Giroux. Je devais être en studio ce soir, mais le hockey m'a fait changer d'idée. Donc, on regarde ça en groupe. Go Habs, go! Ce soir, en espérant que c'est la dernière et dernière match. Évidemment, en espérant qu'ils vont éliminer les... j'allais dire les Bills de Buffalo, les Sabres de Buffalo. Donc, ça va bien, ça va bien. Belle victoire à 6-3 avant-hier, avant jeudi. Jeudi, c'est ça. Donc, ce samedi, j'espère que c'est le dernier match. Tout ça à l'émission. La semaine prochaine, je serai en studio pour la dernière... m'a baissé un peu le volume de musique. Pour la dernière de la saison, déjà 30 ans de radio et de passion. Donc, on va en parler un petit peu plus tard à l'émission. Et surtout, la semaine prochaine, je vais avoir des remerciements à faire à plusieurs personnes de la radio. On s'en va en musique dans ce bloc. Un doublé de Steve Stapleton, que j'adore beaucoup. Il y aura du Brain LeBeouf. Et on terminera avec le bloc Nuclear Jet. Tout ça à cette édition du samedi soir de l'émission Musique sans frontières.

pièce Rêve Univers. À chaque fois que j'entends cette chanson-là, me rappelle évidemment une ancienne amour. Dites-moi, quelle chanson qui vous rappelle une peine d'amour ou un moment où vous étiez en amour complètement fou? Écrivez-moi au mgiroux44@hotmail.com. Moi, c'est la chanson Rêve Univers, cette belle chanson du groupe Nuclear Jet, accompagnée de Serge Ouellette, auteur-compositeur maintenant qui se frappe son propre matériel depuis quelques années. Il est aussi professeur d'écriture. Au Centre Jacques Cartier à Québec pour les jeunes. Donc, c'est une très belle cause. Auteur, compositeur, interprète, Nuclear Jet. Donc, écrivez-moi à omgiro44@hotmail.com ou le 418-473-3975 texto pour me dire laquelle chanson ou sur mes différentes pages au niveau Facebook, tous ces pages, micro, je me serai vos commentaires, auditeurs, auditrices. Dans ce bloc, les sales barbes, marcher ta planète, ton plancher, marche ton plancher, c'est ça, marche ton plancher. On a relancé Lee quand on est en amour, une reprise de Patrick Normand. Michael Ray au niveau country, Laura Cook au niveau blues, et Stéphane Como et Kevin Chouinard. L'amour, je n'y crois plus. Ah, ça se peut. Tout ça à l'émission Musique sans frontières. Vous êtes en pleine forme en ce samedi soir, avant-veille, avant une émission, le hockey à 20h. Ce soir, exceptionnellement, à 20h. Donc, en espérant que nos Canadiens vont en terminer avec les Sabres de Buffalo. Tout ça!

C'est déjà la fin de l'émission Musique sans frontières. Le temps a passé rapidement en cette édition du samedi soir, l'avant-dernière de la saison. Merci à tous les auditeurs et auditrices qui sont fidèles à Musique sans frontières. Et la semaine prochaine, je ferai d'autres remerciements concernant ma 31e. L'année prochaine, ce sera ma 31e. Et oui, je reviens sur les ondes de CKIA pour ma 31e saison. J'en reparle samedi prochain. Je serai en studio. Je remercie jamais assez Marlène Bordelot pour son excellent travail de collaboration, de proposition d'artistes en entrevue. Donc, une saison fébrile. J'ai pas été souvent en studio. Il y a eu beaucoup d'enregistrements, mais je ne ferai pas la même promesse que j'ai faite l'année passée. On ne sait jamais ce qui se présente dans l'avenir. Donc, l'année prochaine, je serai probablement déménagé dans un nouvel appartement. On verra peut-être dans le même bloc. Peut-être. C'est une possibilité. Donc, on verra la semaine prochaine. Je vous en parlerai un petit peu plus tard. Je vous dis bye, bon samedi et bonne game de hockey en espérant que le CH sera en demi-finale contre la Caroline à partir de ce soir à 23h à peu près parce que la game ce soir est à 20h pour les fidèles. Restez à l'écoute, 21h, Évasion Rock avec Jean-Pierre Grenier. Toute une belle programmation sur les ondes de CKIA. Salut tout le monde, à samedi prochain. On termine en musique. Et dans ce bloc, on aura beaucoup la gueule de bois, Philippe Soucy.

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